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0: bon, ça va bien. Ravi de vous retrouver en ce lundi. Nous sommes le 18 mai, une semaine sans jours fériés, etc. J'espère que vous avez passé donc un très bon week-end de l'Ascension. Le prochain, bah, c'est à la fin de la semaine avec la Pentecôte que j'espère pour vous aussi. 2h30 de musique, je ne reviendrai pas sur l'Eurovision qui rentrera dans les oubliettes de l'histoire. Mais on va avoir des invités de la musique évidemment pendant ces 2 heures que nous allons passer ensemble. Avec tout d'abord Aurore Holzmann de la ferme Saint-Sac qui s'anime pour le 24 mai. Avec visite de ferme, brunch, produits de la ferme à découvrir. Et tout cela, Aurore nous en parlera à 8h05. Émilie Alves nous présentera son ouvrage consacré à la violence faite aux femmes. Elle sera notre autre invitée et ce sera à 8h20. Et puis il y a une journée de mobilisation aujourd'hui à la cité scolaire Arnaud Daniel de Ribérac. Les élèves ont enregistré un message que nous écouterons dans le journal de 7h30 pour qu'il nous explique justement cette journée de mobilisation. Et donc Capucine donc nous lira tout à l'heure dans le journal de 7h30 une communiqué où elle explique justement ses revendications autour de la suppression de postes ou encore de Parcoursup. Bref, c'est pas facile pour nos jeunes. Aujourd'hui, on écoutera Capucine dans le journal de 7h30 tout à l'heure. Merci de nous avoir choisis en ce début de journée. Quelques rendez-vous avec les voix habituelles du lundi d'abord. Christian, que l'on retrouvera aux côtés de Natacha dans quelques minutes pour nous parler du livre du lundi. Eva sera là pour l'horoscope. Thierry pour l'éphéméride, mais également pour le programme télé. J'évoquerai la nouvelle série historique événement de TF1, l'été 36, avec des chiffres impressionnants pour une production française. Ce sera à 7h15. On retrouvera Gianni tout à l'heure aussi avec les sorties et l'agenda. Sans oublier Guillaume pour l'éphéméride du sport. Sport avec quelques résultats évidemment dans les différents journaux à partir de 7h. Merci d'être avec nous. Très bon début de journée. Tout de suite d'ailleurs les titres de l'actualité. Avec tout d'abord une agression d'un SDF par un autre SDF. C'était à Bergerac. Une voiture a pris feu avec 2 personnes à son bord à Saint-Aquilin. Une personne blessée dans un accident sur la départementale 8 à Sorgues et Ligueux en Périgord. Et à Lacropte, une voiture est tombée dans un fossé avec à son bord 3 personnes. Un homme de 34 ans, lui, jugé pour viol sur sa compagne. La cour criminelle de la Dordogne s'ouvre avec une première audience sur 2 jours, aujourd'hui et demain. Et puis quelques résultats de sport aussi à vous communiquer. Avec bien sûr Ribérac, Ribérac et Montignac passent en rugby, Trélissac, Cal. Il n'y a donc plus que 2 équipes Fagnon de Dordogne en lice dans les championnats de France de division régionale. Enfin, la météo, c'est encore frais ce matin sur le département. 12 degrés à Sault-Saint-Angèle, ça devrait monter un petit peu jusqu'à 18 à Villefranche-du-Périgord. Va falloir patienter car les températures ne vont remonter qu'à partir franchement de jeudi sur la Dordogne. Très bon début de journée.
1: Et nous sommes le 18 mai aujourd'hui, nous fêtons les Eric, Coralie et Corinne. Et en ce 18 mai, je pourrais vous parler de Carole Joseph Wojtyla, qui deviendra le pape Jean-Paul II, né en 1920. J'aurais aussi pu vous parler du dernier tsar de Russie, Nicolas II, né en 1868. Ou de Yannick Noah, dernier vainqueur français à Roland-Garros, né en 1960. Mais le 18 mai 1928 est justement inauguré Porte d'Auteuil à Paris, le complexe sportif de Roland-Garros, entièrement dédié au tennis. Les années 20 sont l'âge d'or du tennis français. Chez les dames, Suzanne Lenglen triomphe 6 fois entre 1920 et 1926 aux internationaux de France. Elle est la première vedette véritable du tennis. Ses homologues masculins Henri Cochet, René Lacoste, Jean Borotra et Jacques Brugnon, les fameux mousquetaires, compilent quant à eux 10 titres en simple entre 1922 et 1932. Et surtout, leur victoire en Coupe Davis en 1927 entraîne la construction d'un stade dédié à la défense de leur titre. Il portera le nom de Roland Garros, pionnier de l'aviation disparu au combat durant la Première Guerre mondiale. Roland Garros est l'antre de la terre battue. En 1880, à Cannes, deux frères auraient utilisé une poudre de terre cuite pour recouvrir les cours en gazon souffrant de la chaleur. Désormais, la terre est constituée de 5 couches d'environ 80 cm d'épaisseur, avec notamment des cailloux, du gravier, des résidus de roches volcaniques, du calcaire, ainsi qu'une fine couche de briques pilées pour la couleur ocre. La citation du jour est signée de Raphaël Nadal, recordman des victoires à Roland-Garros. On gagne plus avec le cœur, avec la volonté qu'avec autre chose.

0: Nous avons le plaisir de retrouver Natacha Charbonnet de la médiathèque Jean Roux de Ribérac pour la chronique littéraire. Alors aujourd'hui, il va être question du diable, il me semble. Bonjour Natacha.
1: Bonjour.
0: Qui est ce diable?
1: Ah, vous allez le découvrir dans la chronique. Je suis née du diable de Jean-Christophe Granger. Alors Jean-Christophe Granger, c'est un grand nom de la littérature française actuelle, un auteur de polar couronné de succès, dont les nombreux romans ont parfois été portés au grand écran, connaissant un succès tout aussi important que les romans eux-mêmes. Comme Le vol des cigognes par exemple, Les rivières pourpres, L'Empire des loups ou bien encore Le concile de Pierre. On connaît vaguement le parcours de l'auteur, étudiant à la Sorbonne, puis rédacteur publicitaire, journaliste voyageant aux quatre coins du monde et bien sûr, à partir de 1994, auteur avec Le vol des cigognes, son tout premier roman. Mais Jean-Christophe Granger, qui écrit depuis maintenant plus de 30 ans, est parallèlement scénariste BD, mais aussi pour la télévision et le cinéma. Son succès retentit au-delà de l'Atlantique, aux États-Unis et dans le monde entier. Il est quand même traduit dans une vingtaine de langues. Si l'on devait résumer son œuvre littéraire, on pourrait tout simplement reprendre le titre de sa trilogie, parue en 2004, 2007 et 2009, La compréhension du mal sous toutes ses formes. Car en effet, il semble avoir une fascination pour les êtres maléfiques, ou du moins malfaisants, où les enfants apparaissent parfois comme des personnages importants de l'intrigue. Miserere, Le concile de Pierre par exemple. Lors d'une récente interview, l'auteur reconnaît que lorsque les lecteurs lui demandent d'où lui vient une pareille imagination en général, il répond vaguement par l'inspiration créatrice, mais la réponse est bien plus profonde et elle nous est livrée dans le dernier roman de Jean-Christophe Granger. Un livre que l'on peine à nommer roman puisqu'il tient bien plus de l'autobiographie. Il s'agit, comme le dit l'auteur lui-même, d'un livre totalement vrai, un récit autobiographique. Très intime et qui retrace un pan de la vie de ses parents, de ses grands-parents et de la sienne bien sûr. L'enfance est bel et bien le terreau fertile du génie créateur de Jean-Christophe Granger. Une enfance pas comme les autres et surtout un père absolument diabolique, maléfique. À la lecture de ce récit, on est à la frontière de l'indicible, du mal absolu. Le livre débute d'ailleurs par cette scène épouvantable de l'enlèvement de la mère de l'auteur par le père, accompagné d'autres malfrats, en vue d'aller l'enterrer vivante dans un cimetière. Une véritable scène d'épouvante qui a pourtant bien existé et que Jean-Christophe Granger, face au mutisme de sa mère probablement encore traumatisée des décennies plus tard, a découvert au travers d'un article de presse d'époque relatant les faits. Si le bandeau de présentation de ce livre annonce « Cette histoire est d'autant plus terrifiante que tout y est vrai, c'est la mienne », l'auteur souligne l'attitude salvatrice, protectrice de sa mère et de sa grand-mère, véritable héroïne résiliente, toutes deux victimes de Marie Bourreau. Mais l'auteur s'en sort également grâce à l'écriture, l'écriture de polar dont on connaît le succès. Le livre ne parle pas que de ce début chaotique et terrifiant dans la vie, il retrace aussi la carrière et la vie de Jean-Christophe Granger, non sans humour. Un livre extrêmement fort, un thriller, mais un thriller vrai, un récit terrifiant et vrai, à découvrir sans plus attendre à la médiathèque Jean Roux de Ribérac.
0: Ben c'est ce qu'on va faire. Merci beaucoup Natacha, et à la semaine prochaine.
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0: Frankie Goes to Hollywood. Tout de suite, on retrouve à 6h49. Eva, c'est l'heure de l'horoscope.
1: Quelle énergie! Cette semaine démarre avec une énergie de conquête, ami Bélier. Taureau, un rêve récurrent trouve enfin son interprétation et vous guide vers une action très concrète. Les Gémeaux, un retour d'un ami parti à l'étranger vous apporte des nouvelles et des projets communs excitants. Cancer, vous posez enfin les bases d'un projet longtemps repoussé. Les Lions, votre présence rassurante fait une vraie différence aujourd'hui pour quelqu'un de votre entourage. Vierge, vous établissez une liste d'objectifs pour la semaine. Ami Balance, osez demander, vous ne dérangez pas. Scorpion, des informations que vous recoupez ce matin confirment que votre flair ne vous a pas trompé. Sagittaire, votre enthousiasme débordant galvanise votre équipe. Capricorne, vous pouvez être à la fois sérieux et léger. Verseau, une opportunité financière concrète se présente. Et puis Poisson, votre capacité à fédérer autour d'une idée nouvelle fait des merveilles.
0: Parfait, merci beaucoup. Une petite pause et puis Guillaume ensuite pour l'éphéméride du sport en ce lundi. Nous sommes le 18 mai.
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7: Lui, il connaît aussi très bien la musique de la Coupe Davis. Yannick Noah est le monsieur Coupe Davis en France. Le tennisman, désormais chanteur, est né le 18 mai 1960 à Sedan. Oui, comme le club de football professionnel pour lequel son père Zachary défend les couleurs. Et si on pense un avenir dans le ballon rond pour Yannick, ce sera finalement une balle plus petite et toute jaune qui va le séduire. Ce sera tout d'abord au Cameroun, pays d'origine de son père, après avoir rencontré le grand joueur américain Arthur Ashe et suivi une formation très jeune revenu en France, la progression de Yannick est fulgurante. À la fin des années 70, les premiers résultats se font sentir pour le jeune Noah, mais c'est en juin 1983 que sa gloire atteindra son paroxysme. Lorsqu'il domine le Suédois Mats Wilander en finale du tournoi de Roland-Garros à Paris, les images de liesse et d'embrassade avec son père, les larmes de joie de sa mère restent comme quelques-unes des plus iconiques de l'histoire du sport tricolore. À l'heure où l'on se parle, cette victoire reste la dernière d'un tennisman français en Grand Chelem. Ce titre de Grand Chelem sera le seul de sa carrière de joueur, car c'est en tant que capitaine qu'il va permettre à la France de remporter 3 éditions de la Coupe Davis en 1991, 96 et en 2017, ainsi qu'une Fed Cup avec les filles en 1997. Depuis la fin de ses activités sur les cours, il s'est mis à la chanson avec des millions de disques vendus. Que ce soit micro ou raquette à la main, Yannick Noah est incontestablement un homme de succès.
8: Allez, on se donne rendez-vous demain pour d'autres histoires d'un jour avec Mémoire Sport.
0: Et nous serons au rendez-vous Rock Voisine tout de suite avant le journal de 7h.

0: Rock Voisine sur le 96.1. Ce lundi, nos invités, je le rappelle tout à l'heure, Aurore Holzmann, nous parlerons avec elle d'une journée à l'occasion du 24 mai à la ferme Sansac, et avec brunch, découverte de la ferme, concert également d'Ali Vedjé. Donc un moment festif, nous en parlerons avec Aurore, ce sera tout à l'heure à 8h-5, et puis à 8h20 nous découvrirons le livre d'Émilie Alves qui nous permettra de découvrir l'envers du décor d'une famille parfaite mais qui finalement ne l'est pas, avec la violence quotidienne masculin, l'histoire d'Ava, une mère ordinaire, propulsée malgré elle au cœur d'une guerre psychologique et judiciaire, tout ça pour protéger ses enfants. Wonder Woman, c'est le titre de ce premier livre, histoire vécue par l'autrice qui sera notre invitée tout à l'heure. Nous en parlerons avec elle à 8h20. Émilie Alves sur Liberté FM. Mais tout de suite, place à l'info. Il est 7h.
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0: Voici les titres de cette édition avec plusieurs faits divers, notamment un SDF qui a agressé un autre homme à Bergerac, une voiture a pris feu avec deux personnes à son bord à Saint-Aquilin, une personne blessée après un accident à Sorgé-Ligueux en Périgord, et puis à l'Acropte, une voiture est tombée dans un fossé. Un homme de 34 ans jugé pour viol sur sa compagne, la cour criminelle départementale de la Dordogne s'ouvre aujourd'hui sur une audience en deux jours. Quelques résultats de sport également dans ce journal. Avant d'aller à Bordeaux pour parler des Girondins, Gérard Lopez et Franck Tuil, propriétaires du fonds d'investissement Sparta Capital Management, sont en discussion pour une prise de participation majoritaire par le second des Girondins de Bordeaux. Et puis la météo à la fin du journal, avec un temps gris sur le département, peut-être même localement quelques ondées. Bonjour. Un homme sans domicile fixe va comparaître devant le tribunal de Bergerac ce lundi pour avoir agressé une autre personne sur fond d'alcool ce week-end. Plus précisément, route de Bordeaux, comme l'indique le parquet, l'homme ivre a agressé une autre personne, elle aussi SDF. Des passants ont réussi à arrêter l'altercation en contrôlant le mis en cause jusqu'à l'arrivée des forces de police. L'homme a été placé en détention provisoire. Il sera jugé en comparution immédiate pour violence sans interruption totale de travail et en état d'ivresse en récidive. Le mis en cause a déjà été condamné plusieurs fois par le tribunal de Périgueux. Au moment des faits, il était suivi par un juge d'application des peines. Un véhicule a heurté une buse en béton sur la départementale 103 hier à Saint-Aquilin et a terminé sur le côté. Deux personnes sont restées prisonnières à l'intérieur alors que le véhicule a commencé à prendre feu. Un riverain a sorti un extincteur. La troisième personne a réussi à sortir par ses propres moyens. Une personne a été gravement blessée. Le conducteur et l'autre passagère ont été plus légèrement blessés. Les trois victimes ont été transportées au centre hospitalier du Jarrick de Périgueux. Un accident s'est produit sur la départementale 8 à Sorgé-Ligueux en Périgord. Deux voitures se sont percutées avec trois personnes à bord. Une personne est restée incarcérée dans son véhicule. Le SMUR a été dépêché sur place. Elle a été conduite là aussi au centre hospitalier de Périgueux. Son bilan ne serait pas inquiétant. Enfin, deux véhicules se sont percutés hier à la mi-journée au croisement entre les départementales 710 et 4 au niveau de la commune de L'Acropte. Le premier conducteur n'a pas vu le deuxième véhicule à bord duquel se trouvaient trois enfants et l'a conduit à tomber dans le fossé. Les cinq personnes ont été prises en charge. Deux enfants, comme le premier conducteur, ont été transportés au centre hospitalier du Jarrick de Périgueux pour un examen de contrôle. Autre page judiciaire, la cour criminelle départementale s'ouvre avec une première audience sur 2 jours aujourd'hui. Je vais plaider l'acquittement, annonce maître Fatima Gadja Benfedoul, l'avocate de la défense. Elle ne passe pas par 4 chemins. Son client, un Bergeracois de 34 ans, est accusé du viol de sa compagne en février 2023 à Bergerac, mais aussi de menaces de mort et de harcèlement, des faits qu'il a toujours nié. Selon son conseil, il a été constant, dit-elle. Elle parle surtout de relations toxiques, passionnelles, avec sa désormais ex-compagne, âgée de 50 ans aujourd'hui. Ils étaient séparés au moment des faits, d'après l'avocate de cette dernière, maître Juliette Giard, qui confirme que l'accusé a nié les faits. L'ex-compagne a porté plainte dès le lendemain des faits et l'homme a été immédiatement placé en détention provisoire. Depuis 3 ans, le trentenaire découvre la prison. Ce n'est pas un dossier complètement ordinaire, précise maître Fatima Gadja Benfedoul. En effet, l'accusé possède un casier judiciaire vierge. Avant cette affaire judiciaire, il travaillait dans le bâtiment en CDI et ça se passait très bien sur son lieu de travail. Il estime n'avoir rien fait. C'est une incompréhension totale, selon son avocate. Il a beaucoup de mal à comprendre. Ce sera compliqué à l'audience. C'est quelqu'un qui a du mal à s'exprimer, qui est très timide. Dans ce dossier, c'est parole contre parole pour la défense. Son ex-compagne sera présente à l'audience, d'après l'avocate de la partie civile. Pour elle aussi, l'audience s'estime compliquée. L'homme sera aussi jugé pour des violences envers 2 hommes, 2 personnes qui auraient accosté sa compagne dans la rue, se terminant en bagarre. Sur ce point, il reconnaît les faits, assure la défense. Il n'était pas sous l'emprise de l'alcool ni de stupéfiants. Bien précisé son avocate au moment de cette rixe. Seul regret, j'aurais aimé que l'audience soit plus longue. En effet, elle durera 2 jours. La cour criminelle rendra sa décision demain soir. Quelques résultats de sport dans la deuxième partie de ce journal, avec d'abord du basket, 30e et dernière journée élite de basket, et Boulazac s'impose sur son parquet face à Monaco, 92-74. Les Boulazacois ont conquis avec la manière contre des Monégasques décimés leur 12e victoire cette saison pour finir à la 12e place, avec le petit regret de ne pas prolonger la saison de quelques jours, mais la fierté en tout cas du devoir accompli. En rugby, en fédéral 3, 16e de finale, allez, victoire de Lucane au stade du Roc à Saint-Astier sur Plouzané, 29-6. Et puis Nontron, là aussi, s'impose. C'était au stade La Forêt sur l'équipe de Hill, 29-21, toujours dans le cadre de 16e de finale. Allez, autre résultat encore, avec la victoire de Fleury-Salle-Coursan sur l'Allende, 45-10. Sur le fil, Lille-sur-Tarn s'impose sur sa pelouse face à Mussidan, 26-24. Victoire de Martre de Verre sur Trélissac au stade Puy-de-Mirage-Chaméra, 26-7. Et puis, large victoire de Trélissac au stade de Saint-Jean d'Angély sur donc l'équipe locale, 65-28. Toujours en rugby, 16e de finale, retour, la victoire de Vert sur Belvès, 39-25. À noter enfin, en ce qui concerne le football, en régional 1, mais poule B, la victoire à l'extérieur de Boulazac sur Biganos, 8-0. Et puis le match nul en poule A entre Bressuire et Trélissac. Tous ces résultats, vous les retrouvez évidemment dans les suppléments sport de vos quotidiens ce matin, Sud-Ouest et la Dordogne Libre. Le sport encore, mais en Gironde cette fois. Les Girondins de Bordeaux qui ont terminé cette saison de National à Avranches sur une 2e place pourraient changer de propriétaire dans les prochaines semaines. Selon les informations du quotidien Sud-Ouest, Gérard Lopez, propriétaire du club à 99% via sa holding Jogo Bonito depuis juillet 2021, est en négociation avec l'investisseur français Franck Tuil pour une prise de participation majoritaire de ce dernier via son fonds d'investissement Sparta Capital Management basé à Londres. Si les discussions aboutissent, l'homme d'affaires hispano-luxembourgeois resterait actionnaire minoritaire avec différents intéressements financiers en cas de remontée du club. Les deux hommes ne sont pas des inconnus. Franck Tuil était gérant de portefeuille chez Elliott Management lorsque Gérard Lopez s'est associé au puissant fonds américain pour le rachat du Lille OSC en 2017 pour Elliott, où il a travaillé en juin 2001 jusqu'à octobre 2021. Franck Tuil a été aussi à la tête de l'opération du rachat du Milan AC en 2018, siégeant au conseil d'administration des Rossoneri. Fin 2021, il a créé son propre fonds d'investissement prenant des participations dans plusieurs domaines en Europe, de la publicité numérique en Allemagne aux véhicules utilitaires électriques au Luxembourg, en passant par l'industrie pharmaceutique en Espagne. Ces dernières semaines, il a rencontré à deux reprises le nouveau maire de Bordeaux, Thomas Cazenave, ainsi que la direction opérationnelle au Haillan. Si les négociations avec Gérard Lopez aboutissent, le nouvel actionnaire des Girondins de Bordeaux majoritaire apporterait du cash de 7 à 9 millions d'euros nécessaires pour financer le club pour la saison prochaine et même à verser d'ici la fin du mois de juin et le passage devant la DNCG pour repasser les fonds propres du club dans le positif et pouvoir valider une éventuelle place en Ligue 3. Les négociations ne dépendent pas du verdict de la saison en National 2. Les Girondins, placés en redressement judiciaire fin juillet 2024, après le dépôt de bilan, avaient fait valider un plan de continuation par le tribunal de commerce de Bordeaux, écrasant les dettes de 94 millions d'euros à 25 millions d'euros, étalées sur 10 ans. Dans le reste de l'actualité ce matin, d'abord Canal+ annonce en toute logique ne plus souhaiter travailler avec les 600 personnes signataires d'une pétition contre le groupe, parmi lesquelles Juliette Binoche, Swann Harlow ou encore Adèle Haenel. Le prix du Brent en forte hausse ce matin après les déclarations du président américain Donald Trump qui a prévenu cette nuit qu'il ne restera plus rien de l'Iran si Téhéran ne signe pas un accord. L'actualité, c'est aussi Patrick Bruel, accusé par plus de 30 femmes de violences sexuelles, qui ont pris la parole pour la première fois et affirme que l'histoire racontée par Flavie Flamand est fausse.
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0: Un temps couvert aujourd'hui en ce lundi sur la Dordogne avec des températures toujours basses, hein, bien en dessous des normales de saison. Pour preuve, 11 degrés à Nanteuil-Aurillac de Bourzac. Le mercure devrait toutefois grimper jusqu'à 17 à Savignac de Mirmont dans l'après-midi sous les nuages et avec par endroits quelques ondées. Il va falloir être patient, le mercure et l'été va arriver quand même, mais pour la fin de cette semaine.
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0: C'est la journée internationale des musées en ce 138e jour de l'année. Nous fêtons également les Éric aujourd'hui. Rosée et fraîcheur de mai donne vin à la vigne et foin au pré. Le soleil s'est levé à 6h05 et se couchera à 21h29.
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0: La musique avec M. Pokora. On parle de télévision ensuite avec Thierry, puis on retrouvera Gianni pour les sorties.

0: Bonjour, au programme de votre soirée télé de ce lundi 18 mai sur TF1, l'été 36, série avec Julie Debona et Sophia Issaidi. Durant l'été 1936, pour la première fois de leur vie, des salariés profitant des congés payés débarquent sur la Côte d'Azur. Quatre femmes de milieux différents vont être liées à un meurtre survenu dans un hôtel de luxe. Sur France 2, Meurtre au paradis, la 15e saison de la série. Sur France 4, La haine, film réalisé par Mathieu Kassovitz. Sur Arte, Talon aiguille, film réalisé par Pedro Almodovar. Sur W9, Armageddon, film avec Bruce Willis. Un astéroïde se dirige vers la Terre à la vitesse de 35 000 km à l'heure. Un grand spécialiste du forage pétrolier est recruté par le directeur de la NASA pour tenter de le détruire. Sur TMC, Bad Boys 2, film avec Martin Lawrence et Will Smith. Et puis sur France 5, Fleurs à parfum, retour en Grasse, documentaire. À Grasse, les fleurs à parfum disparaissent peu à peu, balayées par l'urbanisation. Face à la sécheresse, une quarantaine de producteurs s'organisent. Très belle soirée télé à tous.
1: Merci. L'été 36, j'y reviens, c'est la nouvelle fresque historique de TF1. Une production événement aussi addictive que spectaculaire qui risque bien de séduire un large public, tant par son intrigue bien ficelée que par ses décors et ses costumes somptueux. Pour offrir un véritable spectacle aux téléspectateurs, la première chaîne a sorti l'artillerie lourde. En plus de fournir un casting d'exception avec Julie Debona, Constance Gay, Sophia Issaidi, Nolwenn Leroy ou encore Arnaud Binard et Pascal Elbé, la série a eu les moyens de ses ambitions pour retrouver cette ambiance si caractéristique des années 30 et l'arrivée des premiers congés payés en France. Les équipes ont tourné l'été 36 en seulement 65 jours, dont 20 à Nice, 9 à Grasse et 36 en région parisienne. Les caméras de cette super production ont également capturé les images exceptionnelles grâce à 28 décors naturels sélectionnés spécialement pour cette fiction historique. Ce sont d'ailleurs 1700 figurants, 49 rôles qui se sont donné la réplique tout au long du tournage. Il a fallu une équipe de 50 personnes pour mettre en œuvre toute la décoration que vous verrez à partir de ce lundi à l'écran. En parallèle, plus de 200 techniciens et personnels de service se sont impliqués quotidiennement sur le tournage pour que tout se passe au mieux, tandis que le département costume a géré 2000 tenues complètes, dont plus de 300 pièces fabriquées uniquement pour la série. Enfin, 300 plans numériques ont été utilisés pour recréer le Nice des années 30. C'est donc des milliers de personnes qui ont participé à ce projet fou, et le moins que l'on puisse dire, c'est que c'est réussi. Pour le voir vous-même, rendez-vous ce soir à partir de 21h10 pour les deux premiers épisodes de l'été 36 sur TF1, sinon déjà en avant-première sur TF1 Premium.
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0: Héloïse et Florent Pagny.
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2: Bonjour à tous, c'est Cyril. On se retrouve pour vos idées de sorties. Jeudi 14 mai, deux mégaloto au parc des expositions de Marsac-sur-l'Isle. Le premier à 10h30 et le second à 14h30. Ils seront animés par Lionel. Au total, 33 parties incroyables. C'est 10 euros pour un loto ou 15 euros pour les deux lotos par personne. Avec les cartons à volonté. À gagner, billard américain, ordinateur et imprimante, de lave-linge, carte cadeau de 500 ou 2000 euros, des séjours à Disneyland Paris pour 4 personnes, super VTT, Karcher, 6 caddies garnis, jambon, etc. Il y aura le jeu du Maxi Bingo, le jeu du bar, le loto bonus et une bourriche de 50 lots. Samedi 16 mai, à la salle des fêtes à Nontron, deux super lotos. Le premier se jouera à 14h30 et le second à 20h45. Ils seront animés par Romain et Florian et c'est organisé par les Amis du Parc du Touron pour le bien-être des animaux. 1200 euros de bons d'achat à gagner, un barbecue, un service de vaisselle, des caisses de grillade, une Dolce Gusto, des panières de fruits et encore plein d'autres choses. Il y aura une bourriche de 30 lots. Dimanche 17 mai, à l'Aiguillac de Loche, le Clocher de Loche et de Faille organise une journée randonnée et festive. Parcours VTT et trail de 20 km, 30 km, 10 km, randonnée pédestre et canicross, repas grillade, frites et animation musicale. Vous pouvez réserver en appelant le 06 99 69 54 54. Dimanche 24 mai à 14h30 et à 20h30, journée loto au parc des expositions de Marsac-sur-l'Isle. De loto de 18 parties avec au total 28 500 euros de cadeaux, dont une voiture 5 portes, une cuisine équipée tout inclus, une climatisation avec pause, un VTT électrique, des cartes cadeaux, un spa 4 places, un télé grand écran, frigo congélateur de porte, lave-linge, encore plein d'autres choses. C'est 15 euros la plaque de 6 cartons ou 20 euros la plaque de 12 cartons. Une place de concert sera offerte à droite, à gauche, en face et derrière chaque participant. Voilà, c'était vos idées de sortie. Vous pouvez retrouver le détail de toutes ces manifestations sur le site internet de Liberté FM ou sur notre page Facebook. Si vous aussi vous êtes organisateur d'une manifestation et que vous souhaitez en faire la promotion sur notre antenne, n'hésitez pas à nous envoyer un mail à contact@libertefm.fr. Quant à moi, je vous dis à très vite.
0: Merci beaucoup. Rendez-vous donc aussi à Mussidan avec le musée André Voulgre. Si vous voulez tout savoir sur la chaussure, une exposition consacrée à l'industrie du chausson dans la vallée de l'Isle, baptisée notre petite vallée de la chaussure, elle se poursuit jusqu'au 2 octobre. Alors le chausson, qu'est-ce que c'est ? Par ce terme, on désigne l'ensemble des caractéristiques d'une chaussure qui lui permettent d'habiller confortablement le pied, parmi lesquels bien sûr la pointure. Tous ces détails et d'autres encore sont explicités dans cette exposition. Elle met à l'honneur de nouvelles collections inspirées de l'héritage de la vallée de l'Isle. À savourer aussi un documentaire vidéo qui redonne voix à celles et ceux qui ont façonné l'histoire de l'industrie de la chaussure en Dordogne. Au XXe siècle, la vallée de l'Isle résonnait du tumulte des ateliers de la chaussure. Le long de la rivière, un chapelet d'usines animait le paysage et faisait battre le cœur économique du territoire. La force motrice de la rivière et la dextérité des ouvriers périgourdins ont façonné une identité industrielle singulière qui, certes, n'a pas pu rivaliser avec les grands centres français comme Romans-sur-Isère dans la Drôme ou Fougères en Bretagne, mais a brillé suffisamment pour justifier un titre, celui de « Petite vallée de la chaussure ». Le titre est revendiqué avec fierté et attachement. Aujourd'hui, cette exposition ouvre une fenêtre sur un pan connu de notre histoire locale. Elle invite à prendre le temps de regarder, de comprendre et surtout de ressentir ce que fut cette aventure industrielle profondément humaine. Une occasion de renouer avec une mémoire collective humble mais précieuse et de redonner toute sa place à cette petite vallée de la chaussure qui continue discrètement de marcher dans nos pas. L'exposition, donc, c'est au musée André Voulgre.
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0: Calogero, il est 7h30.
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0: Voici les titres de cette édition. Avec à Bergerac, un SDF qui a agressé un autre homme, il est maîtrisé par les passants. Une voiture a pris feu à Saint-Aquilin avec deux personnes à son bord. Une personne blessée après un accident à Sorgé-Ligueux en Périgord. Et puis à Lacropte, une voiture tombe dans un fossé avec trois enfants. Le maire de La Tour-Blanche Cercle, Gérard Gobert, et son deuxième adjoint préposé aux déchets, Xavier Proutot, ont calculé que le traitement des dépôts sauvages coûtait plus de 20 000 euros à la commune. Ils veulent faire preuve de pédagogie pour rappeler les règles aux habitants. Nous changerons de département pour aller en Charente d'ici quelques instants. Et puis enfin la météo, un temps gris sur la Dordogne aujourd'hui. Quelques averses seront toutefois possibles. Bonjour. Hier à la mi-journée, un accident s'est produit sur la commune de Sorgé-Ligueux en Périgord, sur la départementale 8. Deux voitures se sont percutées avec trois personnes à bord. Une personne est restée incarcérée dans son véhicule. Le SMUR a été dépêché sur place. Elle a été conduite à l'hôpital de Périgueux. Son bilan n'est pas inquiétant. Deux véhicules se sont percutés hier au croisement des départementales 710 et 4 à Lacropte. Le premier conducteur n'a pas vu le deuxième véhicule à bord duquel se trouvaient trois enfants et l'a conduit à tomber dans le fossé. Les cinq personnes ont été prises en charge. Des enfants comme le premier conducteur ont été transportés au centre hospitalier du Jarrick de Périgueux pour un examen de contrôle. Un véhicule a heurté une buse en béton hier sur la départementale 103 à Saint-Aquilin en milieu d'après-midi et a terminé sur le flanc. Deux personnes sont restées prisonnières à l'intérieur alors que le véhicule a commencé à prendre feu. Un riverain a sorti un extincteur. La troisième personne a réussi à sortir par ses propres moyens. Une personne a été gravement blessée. Le conducteur et l'autre passagère ont été blessés plus légèrement. Les trois victimes ont été transportées au centre hospitalier du Jarrick de Périgueux. Un homme SDF va comparaître cet après-midi devant le tribunal de Bergerac pour avoir agressé une autre personne sur fond d'alcool vendredi dernier. L'homme ivre a agressé un SDF aussi. Deux passants ont réussi à arrêter l'altercation en contrôlant le mis en cause jusqu'à l'arrivée des forces de police. L'homme a été placé en détention provisoire. Il sera jugé en comparution immédiate pour violence sans interruption totale de travail et état d'ivresse en récidive. Le mis en cause a déjà été condamné plusieurs fois par le tribunal de Périgueux. Au moment des faits, il était suivi par un juge d'application des peines. Le maire de La Tour-Blanche Cercle, Gérard Gobert, et son deuxième adjoint, Xavier Proutot, sont consternés. Les agents de la ville ont rapporté la présence quotidienne d'ordures déposées au pied des bennes de tri de la commune. Les agents municipaux qui ont à cœur le bien de la ville doivent récolter ces déchets alors que ce n'est pas leur travail, indique Xavier Proutot, qui est en charge des poubelles à La Tour-Blanche Cercle. Lui et le maire assurent que ce problème est présent depuis l'installation des points d'apport volontaires du SMD3, syndicat mixte départemental des déchets de la Dordogne, qui a renouvelé sa confiance pour un nouveau mandat à Pascal Protano, je le rappelle. Leur investiture nouvelle, il y a un mois et demi, leur a donné envie de s'attaquer, en tout cas à Cercle La Tour-Blanche, au problème, en commençant par user de la pédagogie. Les élus ont donc contacté le SMD3 afin de programmer de nouvelles formations. La rapidité avec laquelle le système a été mis en place a pu dérouter certaines personnes. L'élu estime que les dépôts sauvages sont liés à un rejet du nouveau système de tri, mais aussi à une méconnaissance de son fonctionnement. Il faut rappeler à tous les règles du jeu et rappeler aussi comment on trie, car aujourd'hui ça peut être délicat à saisir. L'adjoint tient à se montrer compatissant et à se mettre à la place de ses administrés. Mais la pédagogie ne pourra durer qu'un temps, car la municipalité de Cercles-la-Tour-Blanche a chiffré le coût que représente le ramassage quotidien de ces déchets. Il est astronomique, 20 000 euros par an, qui sont notamment dus aux 1 700 heures que les agents municipaux doivent accorder à ce ramassage, qui n'est pas dans leurs attributions. Xavier Proutot s'inquiète aussi des conséquences sanitaires de ces dépôts, insectes, rats, chiens ou chats errants qui déchirent les poubelles. Il veut que le problème soit réglé avant d'avoir à faire face à ce type de problème. Le maire de la Tour Blanche s'apprête donc à sévir. Il considère la possibilité de fouiller les poubelles pour remonter jusqu'à celles et ceux qui jettent au pied des bornes. Il envisage même la pose de caméras au point de collecte, des mesures coûteuses auxquelles il espère ne pas avoir recours. Sinon, il faudra prévoir une enveloppe de moins 40 000 euros pour cette petite commune de Cercles-la-Tour-Blanche. Un mot de sport à présent, avec d'abord du basket, 30e et dernière journée élite. Le BBD n'a pas raté sa sortie, comme le titre La Dordogne Libre ce matin. Boulazac s'impose sur son parquet face à Monaco, 92 à 74. En ce qui concerne à présent le rugby, 16e de finale aller en Fédéral 3, Lucane plus puissante et intraitable en défense, a disposé de plus années avec le bonus offensif, 29 à 6, score final. Et puis Nontron s'impose là aussi face à Hill, c'était au stade La Forêt, 29 à 21, en 16e de finale aller de Fédéral 3. Ribérac l'emporte sur l'équipe de Saint-Jean d'Angély, 65 à 28. La rencontre avait lieu dans les Deux-Sèvres. Victoire de Martres de Vers sur Trélissac, 26 à 7. Autre victoire, celle de Lille-sur-Tarn face à Mussidan, 26 à 24. Et puis enfin, Fleury-Salle-Coursan s'impose à domicile sur l'équipe de Lalinde, 45 à 10. En Fédéral 2, c'est toujours du rugby, 16e de finale retour, victoire de Vert sur Belvès, 39 à 25. Et puis, à noter enfin en football, la victoire à l'extérieur de Boulazac en Régional 1 sur Biganos, 8 à 0. Et le match nul entre Bressuire et Trélissac, 0 partout en Régional 1, mais en Poule A. Tous ces résultats, évidemment, sont à consulter dans les pages sport de vos quotidiens, La Dordogne Libre et Sud-Ouest ce matin. En Charente, après une année 2024 difficile, le comité d'animation culturelle de Barbezieux retrouve des couleurs, bras armé de la ville dans le domaine culturel. L'association, soutenue par une subvention municipale de 9 000 euros pour un budget 2026 de 19 100 euros, a serré les dépenses en 2025. Les fonds avaient été mis à mal par un spectacle qui n'avait pas trouvé son public et par une météo défavorable lors de la fête de la musique. Une rigueur payante. L'exercice 2025 se termine avec un excédent d'environ 5 000 euros, bien loin du déficit des 3 000 euros enregistré l'année précédente. Au total, 9 animations rythmées l'année. Deux nouveautés ont marqué la saison, l'animation du marché de producteurs et l'exposition consacrée aux dentelles et broderies qui a rencontré un vif succès. Autre changement notable, la fête de la musique déplacée place du château a attiré davantage de public. Le rendez-vous y sera donc reconduit en juin. Les festivaliers sont donc attendus pour différentes animations à Barbezieux-Saint-Hilaire dans les prochaines semaines. Dans le reste de l'actualité ce matin, Patrick Bruel, accusé par plus de 30 femmes de violences sexuelles, a pris la parole pour la première fois et affirme que l'histoire racontée par Flavie Flamand est fausse. Dans l'actualité également, deux avions de chasse de l'US Navy se sont percutés en plein vol lors du salon aérien Gunfighter Sky dans l'Idaho, rien à voir avec le conflit au Moyen-Orient. Le recours à son modèle modèle d'intelligence artificielle générative Gemini a permis à Google de bloquer en 2025 environ 8 milliards de publicités en ligne ayant enfreint ses règles. Le prix du baril de Brent est en forte hausse ce matin après les déclarations du président Donald Trump qui a prévenu la nuit dernière qu'il ne restera plus rien de l'Iran si Téhéran ne signe pas un accord. La météo.
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0: Un temps gris et couvert sur l'ensemble de la Dordogne aujourd'hui, avec localement quelques ondées possibles. Côté température, 13 degrés à la Jemaille ce matin. On ira jusqu'à 18 à Montcarré dans le courant de l'après-midi. En ce qui concerne la journée de demain, là encore des températures qui péniblement atteindront les 20 degrés, ça devrait monter progressivement, mais lentement, grâce au retour de l'anticyclone. Encore une couverture nuageuse demain, mais les éclaircies devraient être un peu plus nombreuses.
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0: Très belle journée à vous tout de suite. L'éphéméride, Thierry.
3: Et nous sommes le 18 mai aujourd'hui, nous fêtons les Eric.

0: vedettes véritables du tennis. Ses homologues masculins Henri Cochet, René Lacoste, Jean Borotra et Jacques Brugnon, les fameux mousquetaires, compilent quant à eux 10 titres en simple entre 1922 et 1932. Et surtout, leur victoire en Coupe Davis en 1927 entraîne la construction d'un stade dédié à la défense de leur titre. Il portera le nom de Roland Garros, pionnier de l'aviation disparu au combat durant la Première Guerre mondiale. Roland Garros est l'antre de la terre battue. En 1880, à Cannes, deux frères auraient utilisé une poudre de terre cuite pour recouvrir les cours en gazon souffrant de la chaleur. Désormais, la terre est constituée de 5 couches d'environ 80 cm d'épaisseur, avec notamment des cailloux, du gravier, des résidus de roches volcaniques, du calcaire, ainsi qu'une fine couche de briques pilées pour la couleur ocre. La citation du jour est signée de Raphaël Nadal, recordman des victoires à Roland-Garros. On gagne plus avec le cœur, avec la volonté, qu'avec autre chose.
1: Merci beaucoup. Les rendez-vous aujourd'hui dans les communes, juste après Lynn.

0: Quelques rendez-vous pour aujourd'hui. D'abord, la présence du Connectibus à La Roche-Chalais. C'est de 9h30 à 12h30 à Saint-Michel-de-Rivière et de 13h30 à 16h30 à Saint-Michel-les-Parents. Je le rappelle, hein, c'est pour apprendre à utiliser vos équipements numériques. À Creil, son atelier d'écriture animé par Philippe Delmas dans les chais de la Villa Bella Riva. Et c'est gratuit. Autre rendez-vous, la chorale Occitane vous attend à la salle des fêtes de la Vessière aujourd'hui. À 18h30. En ce lundi, une collecte de sang à Église Neuve de Vers, c'est à la salle des fêtes entre 15h et 19h. Et puis un café philo à la bibliothèque de Saint-Laurent des Hommes. Aujourd'hui, le rendez-vous est à 18h30.
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0: C'est l'heure de l'horoscope et on retrouve Eva.
1: Quelle énergie ! Cette semaine démarre avec une énergie de conquête, ami Bélier.
2: Taureau, un rêve récurrent trouve enfin son interprétation et vous guide vers une action très concrète.
3: Les Gémeaux, un retour d'un ami parti à l'étranger vous apporte des nouvelles et des projets communs excitants.
4: Cancer, vous posez enfin les bases d'un projet longtemps repoussé.
5: Les Lions, votre présence rassurante fait une vraie différence aujourd'hui pour quelqu'un de votre entourage.
6: Vierge, vous établissez une liste d'objectifs pour la semaine.
7: Ami Balance, osez demander, vous ne dérangez pas.
8: Scorpion, des informations que vous recoupez ce matin confirment que votre flair ne vous a pas trompé.
9: Sagittaire, votre enthousiasme débordant galvanise votre équipe.
10: Capricorne, vous pouvez être à la fois sérieux et léger.
11: Verseau, une opportunité financière concrète se présente.
12: Et puis Poisson, votre capacité à fédérer autour d'une idée nouvelle fait des merveilles.
0: Merci beaucoup, à tout à l'heure. La pause.
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0: Notre invitée à présent est au téléphone et je l'en remercie pour ces quelques minutes qu'elle nous consacre sur Liberté FM. Notre invitée, Aurore Holzmann, bonjour.
18: Bonjour.
0: Merci de nous consacrer, donc je le disais quelques instants, nous sommes sur la commune de Nantia, côté de Thiviers, plus précisément à la ferme de Saint-Sac, qui s'anime ce dimanche 24 mai. Alors avant de parler de cette journée de programmation, quelques mots du site tout de même, quelles sont les productions sur cette ferme de Saint-Sac?
18: Alors nous, on est installé en agroécologie et légumes biologiques depuis 2019. Donc on a surtout des légumes, des œufs, du pain au levain et des boissons fermentées naturelles à base des plantes et des fruits qu'on fait pousser sur la ferme.
0: Très bien. Et que vous vendez ensuite sur la propriété ou est-ce que vous faites des marchés ?
18: Oui, alors je suis... on peut venir à la ferme, tout est... sur commande, et ensuite je suis sur le site internet pourdebon.com où on peut faire venir chez soi de toute la France.
0: Alors on redonnera à la fin de cet entretien évidemment vos coordonnées, site internet et réseaux sociaux, mais parlez-nous maintenant de cet événement ce dimanche 24 mai. Que va-t-il se passer sur cette ferme de Saint-Sac à Nantia?
18: Alors ouais, tout d'abord, ça nous fait super plaisir. On va accueillir à 14h Ali Vedje, qui est un super chanteur engagé et très très drôle. Donc lui, il fait vraiment un one-man show qui est super agréable et ça sera vraiment des notes conviviales, chaleureuses, relaxes pour passer un bon dimanche de la Pentecôte. On commencera à 10h du matin avec une visite de la ferme pour ceux qui ont envie, pour petits et grands. À partir de 11h, on aura un buffet brunch à volonté pour tous, donc avec des spécialités sucrées, salées, des tartes froides, des tartes chaudes, nos boissons pétillantes, bien sûr, du café, du chocolat chaud, enfin tout ce dont vous avez envie. On vous servira ça jusque 15 heures. Voilà, il sera ouvert tout le temps, ce buffet. À partir de 16 heures, on fera des crêpes. Et puis ensuite, à 17 heures, on aura un petit débat sur l'agroécologie et mieux manger en circuit court.
0: Qui animera ce débat ?
18: Alors, je l'animerai ensemble avec mon mari.
0: D'accord. Et donc, vous parlerez des produits bio, du mieux manger au quotidien, des produits vegan peut-être. Qu'est-ce que vous comptez expliquer dans ce débat, ce 24 mai ?
18: Ouais, tout à fait. Alors, on part souvent de là-bas sur qu'est-ce que c'est que l'agroécologie et ensuite quelles sont les sources pour s'approvisionner au meilleur coût dans la région. Hein. Il n'y a pas que nous, on est plusieurs à faire de bonnes choses. Donc, on parle aussi de nos collègues, on parle de ce dont les gens ont envie également. C'est vraiment un débat ouvert, c'est pas une présentation, c'est réellement quelque chose qui se construit avec le groupe.
0: Est-ce que cette ferme de Saint-Sac est facile à trouver quand on n'est pas du secteur de Thiviers ?
18: Alors, on est très bien répertorié sur Google Maps. Ouais. Vous allez nous trouver, ferme Saint-Sac, via Google Maps. Et sinon, lorsqu'on n'est pas de Thiviers, on doit monter vers ce qu'on appelait avant le Bas Saint-Sac. Et c'est pas très loin des papeteries guyennes à Nantia. Voilà les indications que je peux vous donner.
0: Bon, sinon, de toute façon, on peut vous retrouver sur les réseaux sociaux et sur une page internet.
18: Oui, tout à fait. Et il y a un grand parking devant, donc il n'y a aucun souci pour se garer.
0: Parfait. Merci beaucoup. On va peut-être donner un numéro de téléphone pour celles et ceux qui voudraient vous joindre, parce que je suppose qu'il n'y a pas besoin de réserver.
18: Alors si, ce serait bien de réserver justement, surtout pour le brunch. Avant le 21 mai, j'arrête les compteurs le 21 mai au soir et vous pouvez me contacter soit via le site en remplissant le formulaire, soit par numéro de téléphone au 06 47 36 15 38.
0: Merci beaucoup Aurore pour ces quelques minutes. Donc la ferme Saint-Sac à Nantia s'anime ce dimanche 24 mai, quasiment toute la journée à partir de 11h. Merci beaucoup, à bientôt.
18: Merci à vous Pascal, passez une bonne journée, à bientôt, au revoir.

0: 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Il est 8h.
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0: Voici les titres de cette édition avec tout d'abord les faits divers à Bergerac. Un SDF agresse un autre homme, il est maîtrisé par des passants. Une voiture a pris feu à Saint-Aquilin avec deux personnes à son bord. À Sorgé-Ligueux en Périgord, un accident sur la départementale 8. Et à Lacropte, une voiture est tombée dans un fossé. Les lycéens de la cité scolaire Arnaud Daniel de Ribérac se mobilisent ce lundi. Nous entendrons Capucine dans un instant dans ce journal. Les lycéens protestent contre la massive suppression de postes, mais aussi contre Parcoursup. Quelques résultats de sport dans ce journal avant de changer de département et d'aller en Lot-et-Garonne. Enfin, la météo avec un temps gris et des ondées aujourd'hui sur le département. Bonjour, un SDF a agressé un autre homme. Cet homme sans domicile fixe va comparaître devant le tribunal de Bergerac pour avoir agressé un autre individu sur fond d'alcool. Plus précisément, route de Bordeaux, c'est ce qu'indique le parquet. L'homme ivre a agressé une autre personne, elle aussi SDF. Des passants ont réussi à arrêter l'altercation en contrôlant le mis en cause, cela jusqu'à l'arrivée des forces de police. L'homme a été placé en détention provisoire. Il sera jugé en comparution immédiate pour violence sans interruption totale de travail et en état d'ivresse en récidive. Le mis en cause a déjà été condamné plusieurs fois par le tribunal de Périgueux. Au moment des faits, il était suivi par un juge d'application des peines. Un véhicule a heurté une buse béton hier sur la départementale 103 à Saint-Aquilin et a terminé sur le flanc. Deux personnes sont restées prisonnières à l'intérieur alors que le véhicule a commencé à prendre feu. Un riverain a sorti un extincteur. La troisième personne a réussi à sortir par ses propres moyens. Une personne a été gravement blessée. Le conducteur et l'autre passagère ont été blessés plus légèrement, mais les trois victimes ont été transportées au centre hospitalier du Jarrig de Périgueux. Hier après-midi, un accident s'est produit sur la départementale 8, avenue de la Résistance, à Sorgé-Ligueux, en Périgord. Deux voitures se sont percutées avec trois personnes à bord. Une personne est restée incarcérée dans son véhicule. Le SMUR a été dépêché sur place. Elle a été transportée au centre hospitalier de Périgueux. Son bilan ne serait pas inquiétant. Et puis deux véhicules se sont percutés hier à la mi-journée au croisement entre les départementales 710 et 4 sur la commune de Lacropte. Le premier conducteur n'a pas vu le deuxième véhicule à bord duquel se trouvaient trois enfants et l'a conduit à tomber dans le fossé. Les cinq personnes ont été prises en charge. Deux des enfants, comme le premier conducteur, ont été transportés aussi au centre hospitalier du Jarrig de Périgueux pour un examen de contrôle. Et puis les lycéens de la cité scolaire Arnaud Daniel de Ribérac se mobilisent ce lundi. Ils protestent contre les suppressions de postes et de Parcoursup. Je vous propose d'écouter Capucine qui s'exprime justement sur cette journée de mobilisation au micro de Liberté FM.
3: Face à la baisse massive du budget de l'enseignement, face à la suppression de 4000 postes d'enseignants et d'enseignantes à la rentrée 2026, face à des classes qui montent parfois à plus de 40 élèves, face au système injuste de Parcoursup, face à toutes les épreuves que nous endurerons en tant que membres de ce système scolaire et face aux réactions aberrantes du gouvernement. De plus, nos journées de cours sont bien trop longues. Il n'est pas normal que tous les élèves soient exténués après une journée de cours. Certains arrivent le soir chez eux à 19h et ont encore du travail scolaire à faire. Parce que c'est directement nous qui sommes concernés. Notre quotidien, nos études, notre futur, par les décisions politiques. Et il était indispensable pour nous de prendre la parole par le biais de cette manifestation. Parce qu'on ne nous donne jamais la parole, nous avons décidé de la prendre aujourd'hui. Nous, élèves du lycée Arnaud Daniel, avons décidé d'organiser une mobilisation pour faire entendre notre voix, soutenue par un mouvement général lycéen de toute la Nouvelle-Aquitaine. Alors venez tous nous soutenir, élèves, étudiants, professeurs, agents, agentes de l'éducation nationale, parents, grands-parents, citoyens, citoyennes, venaient nombreux et nombreuses devant le portail de la cité scolaire Arnaud Daniel à Ribérac, ce lundi 18 mai. Nous sommes tous concernés, soyons toutes et tous mobilisés.
0: Capucine au micro de Liberté FM, et cette mobilisation commence en ce moment même devant les grilles du lycée et la cité scolaire Arnaud Daniel de Ribérac. Un entretien que vous pourrez retrouver en podcast, évidemment, sur libertéfm.fr. Quelques mots de et résultats de sport, avec d'abord du basket, 30e et dernière journée élite, la victoire sur son parquet de Boulazac sur Monaco, 92 à 74. Et puis en rugby également en Dordogne, il n'y a plus que deux équipes, Fagnon du département en lice dans les championnats de France. Hier, Ribérac s'est qualifié pour les 16e de finale de Régional 2 avec une large victoire sur Châteaubriant, 65 à 28. Ribérac a pris son adversaire à la gorge d'entrée et menait déjà 14-0 après 5 minutes grâce à des essais de Rémi Mercier et Franck Lambaldoc. Ribérac a poursuivi son festival offensif avec 3 nouveaux essais lui permettant de mener 36-17 à la pause. Puis en seconde période, les Ribéracois sont repartis conquérants avec un essai de Gagny une minute après la reprise, avant de connaître une petite baisse de régime et d'encaisser 2 essais en l'espace de 5 minutes. Mais cela n'a pas empêché la victoire finale. La journée a été plus difficile pour Trélissac qui s'incline face aux Auvergnats des Martres de Verre, 26 à 7. Pourtant, Hugo Sanchez marquait un essai juste après la 10e minute et le RCT était devant 5-7, mais les Puy-de-Moins menaient à la pause avant d'inscrire 2 pénalités et un essai face à une équipe du RCT qui ne marquait plus qu'un seul point. En promotion de Régional 2, Montignac s'impose 30-12 après une rencontre maîtrisée contre les Tourangeaux d'Èvre. À la pause, l'ESM menait 13-0, tous les points étant inscrits par Rubio. En seconde période, les Montignacois marquaient encore 3 essais par Bernard, Boisseuil et Hamelin, venant conclure la domination de leur équipe. En ce qui concerne les réserves, Ribérac s'est incliné en 8e de finale contre Brioude, 28 à 20. Ces résultats et d'autres, évidemment, vous les retrouvez dans les pages sport de vos quotidiens ce matin. Dans l'actualité, mais en Lot-et-Garonne, à présent, 130 personnes se sont recueillies à la mémoire de la mère de famille de 29 ans tuée à l'arme blanche le 1er mai dernier dans la rue. Une main posée sur l'arbre auprès duquel le corps de sa fille de 29 ans a été retrouvé sans vie. La mère d'Angéline Taillefer souffle un adieu, mon amour. Autour d'elle, 130 personnes, comptage communiqué par la police, se recueillent après avoir composé le cortège d'une marche blanche organisée en hommage à cette mère de famille tuée à l'arme blanche dans la nuit du 1er mai à Agen. Parents, proches, amis, mais aussi des anonymes ont rejoint le quartier d'Unfort de la ville-préfecture du Lot-et-Garonne pour dire leur compassion, mais également leur colère. « Ce n'est pas possible d'être tuée comme ça », dit incrédule une des manifestantes. Elle ne connaissait pas Angéline, mais ne peut contenir ses larmes lors de cette marche. Quelques amis de la victime ont déposé un drap blanc sur le lieu de sa mort, sorte de linceul où figurent les photos d'une Angéline joyeuse. Au moment de la marche, Ramzi, des roses à la main, confie avoir lui aussi perdu sa meilleure amie. Dans le reste de l'actualité ce matin, avec le prix du baril de pétrole qui est en forte hausse après les déclarations du président américain Donald Trump, qui a prévenu cette nuit qu'il ne restera plus rien de l'Iran si Téhéran ne signe pas un accord. Le recours à son modèle d'intelligence artificielle générative Gemini a permis à Google de bloquer l'an passé environ 8 milliards de publicité en ligne ayant enfreint ses règles. Et puis deux avions de chasse de l'US Navy se sont percutés en plein vol hier lors du salon aérien Gunfighter Sky dans l'Idaho. Enfin, l'ancienne Miss France Valérie Beg appelle d'autres femmes à témoigner et accuse à son tour le comédien et chanteur Patrick Bruel. Il était président du jury lors de mon élection. Je l'ai vu, je n'ai absolument aucun doute, écrit-elle dans un communiqué, rejoignant ainsi d'autres femmes qui se mobilisent pour que le chanteur et comédien annule sa tournée qui devrait commencer au mois de juin prochain. 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
0: Avec un temps grillé, quelques averses possibles aujourd'hui, mais surtout encore des températures fraîches pour la période. Seulement 12 degrés ce matin à Savignac de Nontron. Le mercure devrait toutefois monter jusqu'à 18 dans le Bergeracois du côté de Pontport. On atteindra, grâce à de belles éclaircies demain après-midi, les 20 degrés. Un temps plus sec et un peu plus doux. Même 22 degrés, ce sera la moyenne pour mercredi. La fin de semaine sera particulièrement chaude avec des températures autour des 27 degrés.
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0: C'est la journée internationale des musées en ce 18 mai, 138e jour de 2026. Le soleil s'est levé à 6h05, se couchera à 21h29. Bonne fête aux Éric. Il faut également saluer les Coralie, Corinne ou encore Coraline. Soleil de Saint-Éric promet du vin plein les barriques.
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0: Et l'on va reparler de la violence contre les femmes avec Émilie Alves dans quelques minutes. Elle publie un ouvrage consacré justement à la fois à son histoire, mais qu'elle a romancé. L'occasion d'en parler à travers ce livre que l'on peut évidemment se procurer. Émilie va nous en parler dans quelques minutes sur Liberté FM. Ce sera précisément à 8h20, Wonder Woman, c'est ce témoignage poignant d'une héroïne qu'elle prénomme Alva, qu'elle va nous conter dans quelques minutes. Avant ça, la musique, Jérémy Frérot.

0: Bonjour, au programme de votre soirée télé de ce lundi 18 mai sur TF1, l'été 36, série avec Julie Debona et Sophia Essaïdi. Durant l'été 1936, pour la première fois de leur vie, des salariés profitant des congés payés débarquent sur la Côte d'Azur. Quatre femmes de milieux différents vont être liées à un meurtre survenu dans un hôtel de luxe. Sur France 2, Meurtre au paradis, la 15e saison de la série. Sur France 4, La haine, film réalisé par Mathieu Kassovitz. Sur Arte, Talon aiguille, film réalisé par Pedro Almodovar. Sur W9, Armageddon, film avec Bruce Willis. Un astéroïde se dirige vers la Terre à la vitesse de 35 000 km à l'heure. Un grand spécialiste du forage pétrolier est recruté par le directeur de la NASA pour tenter de le détruire. Sur TMC, Bad Boys 2, film avec Martin Lawrence et Will Smith. Et puis sur France 5, Fleurs à parfum, retour en Grasse, documentaire. À Grasse, les fleurs à parfum disparaissent peu à peu, balayées par l'urbanisation. Face à la sécheresse, une quarantaine de producteurs s'organisent. Très belle soirée télé à tous.
1: Merci. Si vous préférez le cinéma en ce lundi, voici quelques suggestions. Avec au Lascaux à Montpon-Ménestérol à 18h, Le Diable s'habille en Prada 2, c'est avec Meryl Streep, et Michael à 20h. Le Max Linder à Ribérac projettera à 18h Sin and Friend, ce sera en version originale, et Michael à 20h30, c'est le biopic sur Michael Jackson. Trois séances à la Fabrique à Saint-Astier aujourd'hui à 17h, La fille du Combini, 18h30, La corde au cou, et puis à 20h30, Le Diable s'habille en Prada 2. Une séance au studio, la salle de cinéma de Saint-Olé, 20h30, La corde au cou. À voir au cinéma Leclerc, trois séances à Thiviers aujourd'hui, 16h, L'arnaqueuse, 18h15, Le Diable s'habille en Prada 2, et La corde au cou à 20h30. Enfin, la salle de l'Atrium à Vert projettera La maison des femmes à 18h avec Sandrine Kiberlin, et Juste une illusion à 20h30. Vous pouvez évidemment consulter ces programmations, mais d'autres aussi, dans les pages cinéma de vos quotidiens, ou alors aller sur le net, vous consultez tout ça sur les sites réseaux sociaux de vos salles de cinéma préférées.
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4: Bonjour à tous, c'est Gianni, on se retrouve pour vos idées de sortie. Vendredi 22 mai, méga loto à 20h45 à la salle des fêtes de Ménesplé, animée par le club de football de Ménesplé, avec de nombreux lots à gagner comme un bon d'achat de 250€, 3 bons d'achat 200€ et d'autres lots à corps. Réservation au 06 07 35 20 70. Samedi 23 mai, loto à la salle des fêtes de Villetouré à 20h45, organisée par la société de chasse de Villetouré, avec de nombreux lots à gagner comme une carte cadeau de 200€, une friteuse air fryer, un soda stream, un jambon sec, deux jambons verts, deux plateaux de fromage et d'autres lots à corps, avec restauration sur place. Réservation par SMS au 06 61 16 82 74. Ce samedi 23 mai, le marché des tisserands fait son apparition tout le week-end jusqu'au lundi 25 mai. C'est organisé par l'association Fil et Métiers au château de Varennes. L'entrée est à 3€, le tarif réduit à 1€ et c'est gratuit pour les moins de 16 ans. Avec au programme tout le week-end, atelier gratuit tout public, visite gratuite du musée des tisserands et de la charentaise. Et au programme le samedi 23 mai, une ouverture au public de 14h à 19h, une soirée festive, un repas 19h30 à la salle des fêtes sur réservation au 06 14 72 14 69. Un concert de bal traditionnel avec Aura Vanta à partir de 20h30. Dimanche 24 mai, journée loto au parc des Espros de Marsac, organisée par l'association Les Amis du Pain. C'est à 14h30 et à 20h30. Des lots incroyables sont à gagner comme une voiture 5 portes, avec au total 28 500 euros de lots et de cartes cadeaux à gagner. Réservation au 06 81 43 89 26. Dimanche 24 mai, brocante vide-grenier au stade de Ménesplay avec restauration et buvette sur place. Réservation pour une place au 06 07 35 20 70. Le marché des tisserands continue le dimanche 24 mai au château de Varennes. L'entrée est à 3 euros et le tarif réduit à 1 euro et c'est gratuit pour les moins de 16 ans. L'ouverture au public se fait de 10h à 18h, le vernissage à 11h et un food truck à la place des marronniers vous seront proposés. Et le lundi 25 mai, au programme, une ouverture au public de 10h à 18h et avec toujours le food truck à la place des marronniers. Vendredi 29 mai, à la salle des fêtes André Malraux de Ribérac à 20h, au théâtre ce soir, avec à l'affiche « Quand le sanguin s'énerve », une comédie de Yvonne Taburet, avec buvette et snack sur place, un spectacle au chapeau, réservation avant le 27 mai par SMS ou par téléphone au 06 45 29 69 80. Le 6 et 7 juin, Mystica Experience avec voyance médiumnite, soins énergétiques, cosmétiques naturels à l'espace Lunès d'Angoulême. L'entrée est gratuite. Venez vivre une expérience unique entre énergie, beauté et mystère. Vendredi 12 juin, méga loto à l'espace culturel de Ribérac à 20h45, organisé par le club de rugby de Ribérac, avec de nombreux lots à gagner avec un total de 2500 euros de lots et de cartes cadeaux, 4 colis de viande, 4 corbeilles de fruits et 4 plateaux de fromage, avec bingo et jeux du bar, et avec bien sûr restauration et buvette sur place. Et voilà, c'était vos idées de sortie. Pour retrouver toutes ces informations, c'est sur le site internet de Liberté FM. Et sur ce, moi je vous souhaite de passer une agréable journée.
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1: Je reçois à présent, elle est au téléphone, Émilie Alves, bonjour.
6: Bonjour.
1: Merci de nous consacrer quelques instants à l'occasion de la sortie d'un ouvrage qui s'intitule Wonder Woman. Nous allons faire connaissance un peu avec vous et puis surtout avec l'héroïne de cet ouvrage, Ava, une mère propulsée malgré elle au cœur d'une guerre psychologique et judiciaire, car il s'agit pour elle de protéger ses enfants. Alors avant de parler du livre, un petit peu parlons de vous. Comment êtes-vous arrivé à l'écriture? Parce que c'est pas votre métier.
6: Alors tout d'abord, merci de me donner la parole pour ce livre.
1: Plaisir.
6: Alors non, écrire n'est pas mon métier de base, mais il a été mon exutoire tout au long de ma vie, et particulièrement sur les dernières années depuis que j'ai perdu ma maman. Ça a été pour moi une thérapie d'écrire. Et un médicament dont je ne peux plus me passer aujourd'hui.
1: C'était plus facile d'écrire que d'aller rencontrer un psychothérapeute?
6: Alors j'ai fait les deux et il a été plus facile pour moi d'écrire effectivement, enfin plus facile en tout cas, ça a été plus salvateur pour moi d'écrire parce que ça m'a guéri beaucoup plus vite et plus profondément.
1: Est-ce que Ava, c'est vous, Émilie?
6: On peut dire que oui.
1: Alors, même s'il y a un peu de part biographique, il y a aussi, je suppose, une part romancée dans cet ouvrage. Présentez-nous Ava, cette mère de famille, donc je le disais.
6: Alors, Ava, c'est une maman de 3 enfants qui passe ses journées à mener un combat pour le bien-être de ses enfants, la sécurité et un combat contre la coparentalité avec en face d'elle une personne qui est pervers narcissique.
1: Un homme en l'occurrence.
6: Un homme, le papa des enfants, oui, son conjoint.
1: Et comment exprimer avec des mots ce que l'on vit au quotidien? Est-ce que ça a été facile d'écrire cette histoire qui est un peu la vôtre, Émilie?
6: Alors, ça a été facile, non, parce que ça fait replonger dans des souvenirs qui sont douloureux et que on préfère ranger dans un coin de la tête et ne plus ressortir. Mais il est nécessaire aussi de les poser sur du papier pour en guérir et pour avancer. Parce que quand on a vécu ce genre de choses où on se sent emprisonné, bloqué et étouffé, comme sous l'eau sans trouver la sortie, il faut en parler pour pouvoir s'en libérer. Le garder en soi, c'est quelque part s'étouffer avec. et c'était pas le but. Il fallait vraiment que je le pose et j'ai trouvé cette solution d'écrire.
1: Dans cet ouvrage, Wonder Woman, vous racontez quasiment au jour le jour le harcèlement dont a été victime Ava. C'est une façon de s'adresser, peut-être d'aider aussi aux femmes qui connaissent ce harcèlement, qui sont peut-être battues aussi.
6: Oui, tout à fait. C'est-à-dire que quand on est dedans, on a l'impression que ce qu'on vit est normal, que ça fait partie du quotidien et ça devient une habitude. On ne se pose plus de questions, en fait. Cette espèce de maltraitance psychologique au quotidien devient habituelle et limite banale. Alors que quand on arrive à en sortir, quand on a la chance de pouvoir s'en extirper, on se rend compte que non, ce n'était pas normal et que malheureusement, on en a gardé de gros séquelles, sans s'en rendre compte sur l'instant.
1: Est-ce que l'entourage lui-même s'en rend compte et on parle aussi à la personne concernée, en l'occurrence Ava ou peut-être vous, Émilie ?
6: Alors oui, mais il y a une forme de déni où la personne qui est concernée ne se voit pas comme l'extérieur peut le voir et du coup n'accepte pas les critiques et les remarques et qui sont pleines de bon sens et qui sont bienveillantes. Mais quand on est dans un tel déni, on ne veut pas perdre sa famille, on ne veut pas tout remettre en cause, on ne veut pas être la responsable de la fin de cette famille. Donc on se tait, on ferme les yeux et on accepte en fait.
1: Et donc Ava va subir cet acharnement de la part de son mari pendant des semaines, pendant des mois, voire des années.
6: Des années, oui. Oui, parce que elle est dans cette forme de où elle est devenue maman et où sa mission première est le bien-être de ses enfants. Et dans ce cocon-là, elle pense à tort que le bien-être des enfants, c'est la famille. C'est rester en famille.
1: Et à un moment donné, évidemment, il va y avoir un échappatoire, fort heureusement pour elle. La justice aussi. Et ça, c'est peut-être pas facile.
6: La justice qui, c'est malheureusement, parfois n'a pas tous les éléments et a une lecture de l'histoire qui est propre à elle et sans, voilà, et qui du coup met des bâtons, entre guillemets, dans les roues des mamans qui veulent s'en sortir parce qu'il faut privilégier le lien avec le papa, etc. Ce que j'entends, il y a beaucoup d'aliénation parentale, on entend ce mot qui ressort énormément, sauf que tout n'est pas aliénation parentale et tous les liens, quand ils sont toxiques, ne sont pas forcément bons à conserver. Donc, il est bien aussi d'entendre les enfants, de les écouter et de prendre leur bien-être en considération parce que quand ils parlent, c'est qu'il y a quelque chose, c'est pas forcément qu'il y a quelqu'un qui leur dicte derrière.
1: Et ce livre peut aider à reconstruire Wonder Woman, peut aider à reconstruire celles qui ont vécu cette situation, qui la vivent peut-être d'ailleurs encore aujourd'hui, malheureusement au quotidien.
6: Ben, je l'espère et j'espère aussi que ça peut faire écho sur celles qui le vivent au quotidien, qu'elles prennent conscience que ce n'est pas une normalité, que ce n'est pas sain, que malheureusement ça a une répercussion sur les enfants et que rester à tout prix pour sauver quelque chose qui de toute façon est perdu ne sert à rien. Il faut trouver la porte de sortie, c'est le plus difficile et après la lumière revient. C'est long. C'est pas facile, faut pas y mettre ça comme si c'était facile, mais en tout cas, on n'a qu'une vie et il faut la vivre et protéger ses enfants.
1: Vous racontez des situations qui, des fois, sont un petit peu particulières, un peu dures hein, dans ce livre aussi, quand on ne vit pas votre situation ou la situation de l'héroïne hein, de cet ouvrage, Ava en l'occurrence. C'était volontaire de raconter.
6: C'était volontaire. Oui, voilà. C'était volontaire parce que pour mettre le point sur la gravité de cette situation et la gravité de rester dans ce schéma, il faut soulever des points qui font mal, qui sont durs et qui sont très personnels aussi, mais que ça fasse écho à certaines qui peuvent le vivre, qui vivent peut-être pareil, voire même pire, évidemment, mais de faire comprendre que la souffrance qu'on a et qu'on essaye d'étouffer en se disant que c'est normal, il faut qu'elle sorte, il faut qu'on se sortir de là. Et je tiens juste à dire que quand les gens vous disent il faut partir, ça ira mieux après, c'est pas vrai. Le combat, il s'arrête pas quand on s'en va. C'est un autre combat. On est libéré, mais à la fois d'une chose, mais pas de tout. Parce que quand on a des enfants avec ce genre de personnes, l'emprise, elle est malheureusement toujours là.
1: La vie continue, mais de façon différente, avec d'autres combats à mener aussi.
6: Exactement. Une liberté qu'on a méritée amplement, mais qui n'est pas totale, parce que le combat, il est autre. Et puis la personne en face, quand c'est une coparentalité avec un pervers narcissique, et après c'est la répercussion, vu qu'il n'y a plus d'emprise sur la maman, ça va aller sur les enfants malheureusement.
1: Et le père peut utiliser les enfants, on sort un petit peu du cadre du livre, mais le père peut utiliser les enfants justement pour peut-être se les approprier et les éloigner de leur mère.
6: Bien sûr, puisque c'est la seule arme qu'il a en sa possession après la séparation, puisqu'il n'a plus de contrôle sur la maman. Et la seule chose qui peut blesser la maman, ce n'est plus des coups ou des mots, puisqu'elle est complètement détachée, mais c'est les enfants. Donc il le sait pertinemment et il va bien évidemment toucher à ce qui va faire le plus mal à la maman, donc les enfants.
1: Merci beaucoup. On va conseiller Émilie Alvest à celles et ceux, parce que c'est un livre qui peut aussi s'adresser aux hommes,
6: Wonder Woman. Oui, bien sûr, tout à fait.
1: De se procurer cet ouvrage. Comment peut-on faire?
6: Alors, il est sur Amazon, donc il suffit de taper le nom du livre et vous allez tomber dessus. Il est sur Amazon en livraison sous 48 heures maximum. Voilà.
1: Un témoignage, mais aussi une histoire avec une héroïne, Ava, que vous avez créée. Est-ce que vous avez envie de continuer, peut-être, Émilie, dans ce monde de l'écriture? Est-ce que vous avez envie de continuer et de raconter l'après pour Ava?
6: Bien sûr, je suis dessus et j'attends juste que la vie me donne l'inspiration et déroule la suite du chapitre. Et je pense avec certitude que oui, je continuerai à écrire la suite.
1: Merci en tout cas pour votre disponibilité ce matin. Wonder Woman, donc d'Émilie Alves, à commander sur Amazon. À très bientôt.
6: Merci, bonne journée, à très bientôt.
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1: Dans l'actualité ce matin, des faits divers. Une voiture a pris feu à Saint-Aquilin avec deux personnes à son bord. Et puis à Sorges et Ligueux en Périgord, une personne blessée. Capucine est dans ce journal. Les élèves du lycée Arnaud Daniel de Ribérac se mobilisent ce lundi. Elle nous fera part de ses revendications. Un prix pour Renaud de Chaumaret et son thriller dans les grottes du Périgord. 200 jeunes de Dordogne qui ont lu son roman Quitter la vallée ont attribué à l'écrivain bayonnais le prix La Boétie. Nous irons en Charente-Maritime, précisément à La Rochelle, où un tabac a été victime d'un casse à la voiture Bélier. Enfin, la météo, un temps couvert sur la Dordogne aujourd'hui. Bonjour, un véhicule a pris feu après avoir heurté une buse en béton sur la départementale 103 hier après-midi à Saint-Aquilin et a terminé sur le flanc. Deux personnes sont restées prisonnières à l'intérieur alors que le véhicule a commencé à s'enflammer. Un riverain a sorti un extincteur, la troisième personne a réussi à sortir par ses propres moyens. Une personne a été gravement blessée, le conducteur et l'autre passagères ont été blessés plus légèrement. Les trois victimes ont été transportées au centre hospitalier du Jarrick de Périgueux. Et puis hier après-midi également, un accident s'est produit sur la départementale 8 à Sorgues-Ligueux en Périgord. Deux voitures se sont percutées avec trois personnes à bord. Une personne est restée incarcérée dans son véhicule. Le SMUR a été dépêché sur place. Elle a été conduite également au centre hospitalier du Jarrick de Périgueux. Son bilan ne serait pas inquiétant. Enfin, deux véhicules se sont percutés hier à la mi-journée au niveau du croisement des départementales 710 et 4 à Lacropte. Le premier conducteur n'a pas vu le second véhicule à bord duquel se trouvaient trois enfants et l'a conduit à tomber dans le fossé. Les cinq personnes ont été prises en charge. Deux enfants, comme le premier conducteur, ont également été transportés au centre hospitalier du Jarrick de Périgueux pour un examen de contrôle. Les élèves du lycée Arnaud Daniel se mobilisent reprise ce lundi à Ribérac. Je vous propose d'écouter Capucine qui fait part de ses revendications, expliquant ainsi cette journée de mobilisation.
7: Face à la baisse massive du budget de l'enseignement, face à la suppression de 4000 postes d'enseignants et d'enseignantes à la rentrée 2026, face à des classes qui montent parfois à plus de 40 élèves, face au système injuste de Parcoursup, face à toutes les épreuves que nous endurons en tant que membres de ce système scolaire et face aux réactions aberrantes du gouvernement. De plus, nos journées de cours sont bien trop longues. Il n'est pas normal que tous les élèves soient exténués après une journée de cours. Certains arrivent le soir chez eux à 19h et ont encore du travail scolaire à faire. Parce que c'est directement nous qui sommes concernés. Notre quotidien, nos études, notre futur, par les décisions politiques. Et il était indispensable pour nous de prendre la parole par le biais de cette manifestation. Parce qu'on ne nous donne jamais la parole, nous avons décidé de la prendre aujourd'hui. Nous, élèves du lycée Arnaud Daniel, avons décidé d'organiser une mobilisation pour faire entendre notre voix, soutenue par un mouvement général lycéen de toute la Nouvelle-Aquitaine. Alors venez tous nous soutenir, élèves, étudiants, professeurs, agents, agentes de l'éducation nationale, parents, grands-parents, citoyens, citoyennes, venez nombreux et nombreuses devant le portail de la cité scolaire Arnaud Daniel à Ribérac, ce lundi 18 mai. Nous sommes tous concernés, soyons toutes et tous mobilisés.
1: La mobilisation qui a commencé depuis une demi-heure maintenant. Un mot de littérature, on va reparler bien sûr lecture comme chaque lundi avec Christian et Natacha dans quelques minutes. Mais sachez que La Belle Histoire continue pour Quitter la Vallée de Renaud de Chaumaret. Son thriller poétique déjà très remarqué que j'avais eu le plaisir de recevoir dans cette matinale il y a quelques semaines sur Liberté FM vaut à l'écrivain bayonnais le prix La Boétie de 2026, une récompense attribuée par 200 lycéens et étudiants de Dordogne. Le roman, je le rappelle, se déroule en Périgord noir, en particulier dans les grottes de la vallée de la Vézère. Trois autres auteurs étaient en lice, Isabelle Aubi pour L'âge du capitaine, Martial Cavatz pour Les caractériels et Norbert Sarzny pour Mains, fil et ciseaux. Le prix La Boétie, organisé depuis 2019, rassemble les élèves Arnaud Daniel de Ribérac, Joséphine Baker à Sarlat, G de Beaufort, Lorgaté et Bertrand de Borne à Périgueux, ainsi que les étudiants de l'IUT Tech de Caux et l'Institut National Supérieur du Professorat et de l'Éducation. Chaque année, il est officiellement remis à l'occasion du Salon du Livre en fête à Champcevinel. Renaud de Chaumaret est donc attendu pour l'édition 2026, le samedi 13 juin. Quelques résultats de sport avec le BBD qui n'a pas raté sa sortie puisqu'il s'est imposé sur son parquet 92 à 74. Autre résultat avec en rugby, cette fois 16e de finale, aller en fédéral 3. Lucane s'impose à domicile sur Plouzané 29 à 6. Et puis victoire à domicile aussi de Nontron au stade La Forêt 29 à 21. Face à l'équipe de Hill. Notez la victoire de Ribérac sur Saint-Jean-d'Angély, 65 à 28. Martre de Vers s'impose sur sa pelouse face à Trélissac, 26 à 7. Victoire à l'arraché de Lille-sur-Tarn face à l'équipe de Mussidan, 26 à 24. Et Fleury-Salcoursan s'impose devant son public face à l'équipe de Lalinde, 45 à 10. En fédéral 2, 16e de finale retour. Vert s'impose sur Belvès 39 à 25. Et puis enfin en football, la victoire de Boulazac à l'extérieur sur la pelouse de Biganos 8 à 0. Notez enfin le match nul entre Bressuire et Trélissac 0 partout. Ces résultats, évidemment, vous les retrouvez dans les suppléments sports de vos quotidiens. La Dordogne Libre et Sud-Ouest de ce lundi. En Charente-Maritime, un cambriolage à la voiture Bélier a été commis dans le quartier de Mireuil, avec pour cible le tabac situé avenue des Guillardes. Les malfaiteurs ont utilisé un véhicule pour briser une ouverture et s'introduire dans le commerce. Plusieurs cartouches de cigarettes ont été dérobées. Le montant du préjudice n'est pas connu. L'enquête a été confiée à la police de La Rochelle. Le réseau d'hébergement Gîtes de France confirme avoir été victime ce week-end d'un vol de données informatiques qui pourrait concerner près de 400 000 clients, nom et prénom des clients, mais aussi e-mail, téléphone et adresse postale. Le prix du Brent en forte hausse ce matin après les déclarations du président américain Donald Trump, qui a prévenu la nuit dernière qu'il ne restera plus rien de l'Iran si Téhéran ne signe pas un accord. Et puis Patrick Bruel, cette affaire continue d'alimenter les médias. L'ancienne Miss France Valérie Beg appelle d'autres femmes à témoigner et l'accuse à son tour. Il était président du jury lors de mon élection. Je l'ai vu, je n'ai absolument aucun doute, a-t-elle écrit. C'est une nouvelle pierre dans le jardin de Patrick Bruel, alors que le chanteur a voulu dire une nouvelle fois son innocence dans cette affaire. La météo.
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1: Un temps gris, parfois pluvieux sur le département, sera très localisé. Les températures sont basses pour la période, hein. 11 degrés à Chervé-Cuba ce matin. On pourrait tout de même atteindre les 17 à Sarliac-sur-l'Isle, voire 18 dans le Bergeracois et le Sarladais dans l'après-midi. Le mercure devrait mercredi seulement atteindre les 20 degrés et surtout les dépasser. Tout ça surtout à partir de jeudi où on devrait gagner une dizaine de degrés et cela en quelques jours.
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1: On retrouve tout de suite à 9h20 Thierry pour l'éphéméride.
4: Et nous sommes le 18 mai aujourd'hui, nous fêtons les Eric, Coralie et Corinne. Et en ce 18 mai, je pourrais vous parler de Carole Joseph Wojtyla qui deviendra le pape Jean-Paul II, né en 1920. J'aurais aussi pu vous parler du dernier tsar de Russie, Nicolas II, né en 1868. Ou de Yannick Noah, dernier vainqueur français à Roland-Garros, né en 1960. Mais le 18 mai 1928 est justement inauguré Porte d'Auteuil à Paris, le complexe sportif de Roland-Garros. Entièrement dédié au tennis. Les années 20 sont l'âge d'or du tennis français. Chez les dames, Suzanne Lenglen triomphe 6 fois entre 1920 et 1926 aux Internationaux de France. Elle est la première vedette véritable du tennis. Ses homologues masculins Henri Cochet, René Lacoste, Jean Borotra et Jacques Brugnon, les fameux mousquetaires, compilent quant à eux 10 titres en simple entre 1922 et 1932. Et surtout, leur victoire en Coupe Davis en 1927 entraîne la construction d'un stade dédié à la défense de leur titre. Il portera le nom de Roland Garros, pionnier de l'aviation disparu au combat durant la Première Guerre mondiale. Roland Garros est l'antre de la Terre battue. En 1880, à

franco-camerounais, vainqueur de Roland-Garros en 1983. Il reste à ce jour le seul Français à avoir remporté un tournoi du Grand Chelem en simple messieurs de l'ère

0: Nous avons le plaisir de retrouver Natacha Charbonnet de la médiathèque Jean Roux de Ribérac pour la chronique littéraire. Alors aujourd'hui, il va être question du diable, il me semble. Bonjour Natacha.
1: Bonjour.
0: Qui est ce diable ?
1: Ah, vous allez le découvrir dans la chronique. Je suis née du diable de Jean-Christophe Granger. Alors Jean-Christophe Granger, c'est un grand nom de la littérature française actuelle, un auteur de polar couronné de succès, dont les nombreux romans ont parfois été portés au grand écran, connaissant un succès tout aussi important que les romans eux-mêmes. Comme Le vol des cigognes, par exemple, Les rivières pourpres, L'Empire des loups, ou bien encore Le concile de Pierre. On connaît vaguement le parcours de l'auteur, étudiant à la Sorbonne, puis rédacteur publicitaire, journaliste voyageant aux quatre coins du monde, et bien sûr, à partir de 1994, auteur avec Le vol des cigognes, son tout premier roman. Mais Jean-Christophe Granger, qui écrit depuis maintenant plus de 30 ans, est parallèlement scénariste BD, mais aussi pour la télévision et le cinéma. Son succès retentit au-delà de l'Atlantique, aux États-Unis et dans le monde entier. Il est quand même traduit dans une vingtaine de langues. Si l'on devait résumer son œuvre littéraire, on pourrait tout simplement reprendre le titre de sa trilogie parue en 2004, 2007 et 2009, La compréhension du mal sous toutes ses formes. Car en effet, il semble avoir une fascination pour les êtres maléfiques, ou du moins malfaisants, où les enfants apparaissent parfois comme des personnages importants de l'intrigue. Miserere, Le concile de Pierre par exemple. Lors d'une récente interview, l'auteur reconnaît que lorsque les lecteurs lui demandent d'où lui vient une pareille imagination en général, il répond vaguement par l'inspiration créatrice, mais la réponse est bien plus profonde et elle nous est livrée dans le dernier roman de Jean-Christophe Granger. Un livre que l'on peine à nommer roman puisqu'il tient bien plus de l'autobiographie. Il s'agit, comme le dit l'auteur lui-même, d'un livre totalement vrai, un récit autobiographique. Très intime et qui retrace un pan de la vie de ses parents, de ses grands-parents et de

0: La sienne, bien sûr. L'enfance est bel et bien le terreau fertile du génie créateur de Jean-Christophe Granger. Une enfance pas comme les autres et surtout un père absolument diabolique, maléfique. À la lecture de ce récit, on est à la frontière de l'indicible, du mal absolu. Le livre débute d'ailleurs par cette scène épouvantable de l'enlèvement de la mère de l'auteur par le père, accompagné d'autres malfrats, en vue d'aller l'enterrer vivante dans un cimetière. Une véritable scène d'épouvante qui a pourtant bien existé et que Jean-Christophe Granger, face au mutisme de sa mère probablement encore traumatisée des décennies plus tard, a découvert au travers d'un article de presse d'époque relatant les faits. Si le bandeau de présentation de ce livre annonce « Cette histoire est d'autant plus terrifiante que tout y est vrai, c'est la mienne », l'auteur souligne l'attitude salvatrice, protectrice de sa mère et de sa grand-mère, véritable héroïne résiliente, toutes deux victimes de Marie Bourreau. Mais l'auteur s'en sort également grâce à l'écriture, l'écriture de Polar, dont on connaît le succès. Le livre ne parle pas que de ce début chaotique et terrifiant dans la vie, il retrace aussi la carrière et la vie de Jean-Christophe Granger, non sans humour. Un livre extrêmement fort, un thriller, mais un thriller vrai, un récit terrifiant et vrai, à découvrir sans plus attendre à la médiathèque Jean Roux de Ribérac.
1: Ben c'est ce qu'on va faire. Merci beaucoup, merci. Natacha, et à la semaine prochaine.
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3: 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C'est l'heure de l'horoscope, 8h49. Eva.
4: Quelle énergie! Cette semaine démarre avec une énergie de conquête, ami Bélier. Taureau, un rêve récurrent trouve enfin son interprétation et vous guide vers une action très concrète. Les Gémeaux, un retour d'un ami parti à l'étranger vous apporte des nouvelles et des projets communs excitants. Cancer, vous posez enfin les bases d'un projet longtemps repoussé. Les Lions, votre présence rassurante fait une vraie différence aujourd'hui pour quelqu'un de votre entourage. Vierge, vous établissez une liste d'objectifs pour la semaine. Ami Balance, osez demander, vous ne dérangez pas. Scorpion, des informations que vous recoupez ce matin confirment que votre flair ne vous a pas trompé. Sagittaire, votre enthousiasme débordant galvanise votre équipe. Capricorne, vous pouvez être à la fois sérieux et léger. Verseau, une opportunité financière concrète se présente. Et puis Poisson, votre capacité à fédérer autour d'une idée nouvelle fait des merveilles.
3: Merci beaucoup Eva. À demain. L'éphémérie du sport, c'est à suivre après la pub.
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10: Lui, il connaît aussi très bien la musique de la Coupe Davis. Yannick Noah est le monsieur Coupe Davis en France. Le tennisman, désormais chanteur, est né le 18 mai 1960 à Sedan. Oui, comme le club de football professionnel pour lequel son père Zachary défend les couleurs. Et si on pense un avenir dans le ballon rond pour Yannick, Ce sera finalement une balle plus petite et toute jaune qui va le séduire. Ce sera tout d'abord au Cameroun, pays d'origine de son père. Après avoir rencontré le grand joueur américain Arthur Ashe et suivi une formation très jeune revenue en France, la progression de Yannick est fulgurante. À la fin des années 70, les premiers résultats se font sentir pour le jeune Noah, mais c'est en juin 1983 que sa gloire atteindra son paroxysme. Lorsqu'il domine le Suédois Mats Wilander en finale du tournoi de Roland-Garros à Paris, les images de liesse et d'embrassade avec son père, les larmes de joie de sa mère restent comme quelques-unes des plus iconiques de l'histoire du sport tricolore. À l'heure où l'on se parle, cette victoire reste la dernière d'un tennisman français en Grand Chelem. Ce titre de Grand Chelem sera le seul de sa carrière de joueur, car c'est en tant que capitaine qu'il va permettre à la France de remporter 3 éditions de la Coupe Davis en 1991, 96 et en 2017, ainsi qu'une Fed Cup avec les filles en 1997. Depuis la fin de ses activités sur les cours, il s'est mis à la chanson avec des millions de disques vendus. Que ce soit micro ou raquette à la main, Yannick Noah est incontestablement un homme de succès. Allez, on se donne rendez-vous demain pour d'autres histoires d'un jour avec Mémoire Sport.
3: Merci beaucoup. Une petite pause et puis on terminera avec l'artiste local, Amel Bent d'abord.

Amel Bent sur Liberté FM, l'amour, ça se donne. Quelques rendez-vous à suivre juste après 9h sur Liberté FM. Vous allez retrouver Fabien avec les enfants de l'école Notre-Dame. Et puis, autre rendez-vous un petit peu plus tard, le temps des idoles, ce sera après les affreux Jojo et le journal de la mi-journée. Et puis, ce soir, chanson mania. Voilà pour quelques-uns des rendez-vous. N'hésitez pas à vous reporter évidemment à notre site internet libertéfm.fr, nos réseaux sociaux pour suivre également d'autres actualités, les podcasts des interviews, les émissions également. Et on termine avec Soline D. Nous prenons la route avec elle. Merci de votre fidélité. À tout à l'heure. 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

0: Bonjour à toutes et bonjour à tous et bienvenue dans votre rendez-vous hebdomadaire, les chroniques de Notre-Dame. Fabien avec vous pour ce lundi 18 mai, je suis avec les élèves de 6e, n'est-ce pas?
1: Oui, monsieur.
0: Alors, beaucoup de monde autour de la table, on m'appelle encore monsieur, j'ai l'impression d'être très important ou très vieux. Mais c'est pas grave, c'est toujours Fabien. Alors, autour de la table, aujourd'hui, il y a du monde. Jimmy, Alix, Axel, Thiago, Hermine, Jean-Baptiste, Lou, Solane, Anis, accompagné par Catherine. Et on se retrouve sur la thématique de la poésie. Alors, pour faire un petit tour de table, histoire de faire connaissance, je vous propose que vous nous disiez un peu à tour de rôle les uns les autres ce qui vous passionne. Ça vous va?
2: Oui, Fabien.
3: Oui, Fabien.
0: Alors, Yanis, qu'est-ce qui te passionne de manière générale?
4: Les pompiers.
0: Les pompiers? Et alors, ça veut dire que tu es prêt à t'engager chez les sapeurs-pompiers ou quoi?
4: Oui.
0: Comment elle se définit ta passion? Tu peux nous dire quoi un peu dessus?
4: J'adore les pompiers, que j'aimerais bien conduire les camions.
0: Ok, super, merci beaucoup. Et Jimmy, c'est quoi qui te passionne?
2: Alors moi, j'ai plusieurs choses qui me passionnent. Donc, j'ai en premier la pêche.
0: Oui.
2: La chasse.
0: Oui.
2: L'agriculture.
0: D'accord.
2: Et les pompiers.
0: Et les pompiers aussi.
2: Oui.
0: D'accord. Alix, qu'est-ce qui te passionne? Je crois que c'est le hip-hop et le chant aussi. Oui. Tu nous en dis un peu plus?
4: J'aime ça.
0: Oui. Et donc, tu chantes à la maison, tu prends des cours de chant, tu prends des cours de danse?
4: Oui, je prends des cours de chant et des danse.
0: Ah, super. Où ça?
4: Montmoreau et à Ribérac.
0: D'accord. Paris Bérac, Montmoreau et.
4: Et à Ronsenac.
0: À Ronsenac, d'accord. Ça fait longtemps que t'en fais?
4: Oui.
0: Ah, super. Et Axel, qu'est-ce qui te passionne?
5: Le football et le basketball.
0: Et le basket, Thiago?
6: Le foot.
0: Le foot, vous faites du foot ensemble?
6: Oui, avant.
0: Et maintenant, non?
7: Non.
0: D'accord. Hermine, qu'est-ce qui te passionne?
8: Les vétérinaires, parce que je trouve que c'est un métier très difficile. On a du stress pratiquement tout le temps et on se dit que si on fait une erreur, l'animal il peut y passer.
0: Tu aimerais en faire ton métier?
8: Oui.
0: D'accord. Et Jean-Baptiste?
9: Là, moi, ce qui me passionne, c'est la technologie.
0: La technologie, c'est-à-dire?
9: Bah, j'aime inventer des trucs avec de l'électricité.
0: Ah, super. D'accord. T'as inventé quoi, par exemple?
9: J'ai inventé un ventilateur.
0: Un ventilateur, génial. Donc, ça promet, prochain concours Lépine. Et Solane, dis-moi, qu'est-ce qui te passionne?
10: Les koalas.
0: Les koalas?
10: Oui.
0: Alors, t'as une collection, t'as des posters, comment ça se manifeste?
10: J'ai des collections en Lego.
0: Génial. Donc, tu les as construits toi-même ou ils étaient déjà tout faits?
10: Je les ai construits moi-même.
0: Génial. Tu leur fais des parcs, ce genre de choses?
10: Oui.
0: Oui. Ok. Et Lou, enfin, qu'est-ce qui te passionne?
11: Ce qui me passionne le plus, c'est le dessin.
0: Le dessin? Tu dessines, tu fais quel genre de dessin?
11: Un peu de tout. Ce qui est, par exemple, des dessins réels ou des dessins que j'ai inventés moi-même ou des modèles.
0: D'accord, super. Écoutez, merci beaucoup pour ce petit tour de table. Donc aujourd'hui, on se retrouve sur la thématique poème, poésie. Et vous avez préparé toutes et tous des petits textes. Alors avant de rentrer dans le vif du sujet, je vous propose que l'on fasse une petite pause musicale. Ça vous dit?
3: Oui, Fabien.
1: Oui, Fabien.
3: Fabien. Fabien.
0: Alors, on va écouter pour commencer une chanson que vous avez choisie de Big Flo et Oli, Sur la Lune. Et on revient toujours sur Liberté FM juste après la chanson.

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1: Et nous voici de retour, les chroniques de Notre-Dame, toujours Fabien avec les élèves de 6e. Donc aujourd'hui, on se retrouve, comme on l'a dit précédemment, sur la thématique poème-poésie. Et du coup, ben, je suis curieux de savoir un petit peu quelle a été la démarche, pourquoi les poèmes, la poésie. C'est, j'imagine c'est dans le cadre de vos cours de français. Tu nous en dirais un peu plus, Hermine ?
2: Mon poème est un peu spécial parce que dans un vers, j'ai fait une rime et à la fin de chaque vers, c'est pas avec deux vers qu'on fait une rime dans mon poème.
1: D'accord.
2: Et j'ai eu un peu de chance avec mon nom parce que la fin du titre de mon poème et la fin de mon nom, ben, ça rime.
1: Ah, alors là, tu nous tiens en haleine, plein de mystères. Alors, tu veux nous lire le poème ?
2: Ok. Nuit d'hiver. L'hiver, certains animaux s'endorment sous terre, mais d'autres se réveillent avec le soleil. La nuit, tout le monde dort, même dans les nids. Certains sont au pôle nord, admirant l'aurore. Un ciel parsemé d'étoiles, teinté d'aurore boréale. Ces dernières sont nuancées de violet stellaire. Tous les animaux se levant annoncent le début du printemps. Hermine Lasserre.
1: Waouh, magnifique, merci beaucoup pour cette lecture. C'est très beau, dis donc, t'as mis longtemps pour le préparer, ce poème ?
2: Oui, j'ai mis... pour avoir le brouillon, j'ai mis... une demi-heure.
1: Oui.
2: Et j'ai continué de le préparer sur un week-end.
1: D'accord, mais franchement, le résultat est très sympa. Ensuite, qui est-ce qui va nous lire son poème ? Solane, ça te dit de lire ?
3: Oui.
1: Alors, est-ce que tu peux nous expliquer un peu la démarche aussi ou pas ? Pourquoi ?
3: Oui, j'ai fait un poème sur le chat car c'est mon animal préféré.
1: Super, alors vas-y, on t'écoute.
3: Le chat. Le chat est noir comme un charbon. Il est doux comme un bonbon. Mon chat est mou comme un champignon. Les chats sont tous mignons. Le chat est comme un chasseur. Il est craintif quand il a peur. Mon chat est chasseur de souris et de rats dans toute la demeure. Il est doux comme la douceur. Les chats sont tous mignons comme des fleurs. Solane Pignol.
1: Super, merci beaucoup. Très sympa. Bravo. Ensuite, qui est-ce qui veut se lancer ? Allez, c'est parti, Axel. Tu nous expliques un peu pourquoi, quel est le titre, et puis tu nous le lis après.
4: J'ai parlé de mon chat. Le titre s'appelle Le chat roux.
1: Ah, puisque justement, là, à l'instant, Solane nous parlait de son chat qui était noir, me semble-t-il, c'est ça ? Bon, donc toi, c'est le chat roux.
4: Oui.
1: Allez, go.
4: Mon chat est roux comme un toutou. Il est futé comme un furet. Il détecte toutes les odeurs telles qu'un aguerri chasseur. Léger comme un poulet, il passe son temps à pourchasser.
1: Excellent, comme un aguerri chasseur. Merci beaucoup. Lou, tu as préparé quelque chose également.
5: Exactement. Serpent. Il siffle lorsqu'il est offensif. Pourtant, il peut être inoffensif. Ses écailles étincelantes sont si attrayantes. Prédateur, tel un gladiateur. Il saisit sa proie, tel un gladiateur, comme un guerrier de Troie.
1: Bravo, merci Lou. Alors, faut dire, c'est bien joué parce que j'ai le texte également sous les yeux. Il y a un moment où t'es un peu embêté, tu t'es mêlé dans les mots, mais tu as su très bien improviser. Félicitations, bravo, bravo. Alors, qui veut continuer le bal ? Allons-y avec Jimmy.
6: Donc j'ai nommé ce poème Le chien du maître. Alors j'ai choisi ce titre, c'est parce que j'ai un chien qui s'appelle Canou, qui est très mignonne. Et du maître, c'est parce que son maître est tout le temps avec elle. Donc, du coup, voilà.
1: D'accord, allez.
6: Le chien saute comme un kangourou. Le chien rate aucun rendez-vous. Le chien, surnommé Canou, elle est choupinou. Elle aime manger des blanquettes comme son maître Biquette. Elle est belle comme une Mirabelle. Elle est rebelle comme une Isabelle. Elle est pas belle comme une poubelle.
1: Excellent, bravo, bravo, bravo. Eh bien, dis donc, que d'originalité, on a envie de découvrir vos animaux. Alors, qui est-ce qui veut se lancer ? Yanis.
7: La grande cabane. J'ai une grande cabane dans les arbres. Et je monte très haut. Et il y a eu une branche qui a craqué. Et j'ai failli tomber par terre.
1: Aïe, aïe, aïe, la grande cabane. Alors, Alix, ça te dit ?
8: Oui.
1: Allez, on t'écoute.
8: Ma maison a 21 portes, que j'en rentre ou que j'en sorte. Ma maison a 3 couloirs qui me mènent dans le noir. Ma maison a un toit qui me couvre du froid. Ma maison a des fleurs de plusieurs odeurs.
1: Super, merci beaucoup. Ça a l'air d'être une très jolie maison. Alors, qui veut continuer ? Thiago, vas-y, on t'écoute.
9: Mon chat Alpha est un pacha. Même un jour, il se cacha. Mon chat chasse tous les rats. Même un jour, il en mangea.
1: Mais vous avez tous des animaux de compagnie ou quoi ? Il est de quelle couleur ton chat, Thiago ?
9: Noir.
1: Enfin, noir ?
9: Noir-gris.
1: Gris-noir ? Ok, alors il nous reste je crois 2 poèmes, il en reste un ou deux ? Un seul ? Alors je vous propose qu'on fasse une petite pause musicale entre deux, d'accord ? Comme ça on écoutera le poème de Jean-Baptiste et puis on pourra discuter un petit peu. On va faire une pause musicale avec la chanson TikTok de Kesha, ça vous va ?
10: Oui, oui, Fabien.
6: Non, Fabien.
1: Non, ça te va pas ?
10: Bah si, t'es obligé de toute façon. Donc bon, t'as pas
1: à la majorité.
10: Choix.
1: Allez, on écoute Kesha et on revient tout de suite.
10: Oui.

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1: Eh oui, on est bien sur Liberté FM. Fabien de retour, les chroniques de Notre-Dame avec les élèves de 6e, donc du collège de Notre-Dame. Alors, on est aujourd'hui ensemble sur la thématique des poèmes et de la poésie, puisque vous avez préparé tout ça au préalable. Jean-Baptiste, est-ce que tu nous expliquerais un peu, c'est quoi? C'est un devoir que vous avez eu à faire ou...
2: Notre professeur, il nous a fait faire ça pendant 1 heure de cours.
1: D'accord. Donc ça a été un devoir de classe, pas forcément à la maison, parce que Hermine nous disait tout à l'heure qu'elle avait fait un peu son brouillon sur 30 minutes. Donc ça, tu l'avais fait en classe?
3: Oui, ça, je l'avais fait en classe.
1: Et ensuite, tu l'as retravaillé à la maison, mais c'était un choix personnel alors?
3: Oui.
1: D'accord. Et pour les autres, vous l'avez tous fait en classe ou...
4: Alors moi, je l'ai fait à la maison.
1: À la maison?
5: Moi, je l'ai fait en classe et à la maison.
1: Les deux aussi?
3: Moi, j'ai commencé à le faire sur 1 heure de cours et je ne l'ai pas fini. Donc après, l'autre heure de cours, ben, je l'ai fini.
1: Et puis, on précisera que tu as fait un très joli dessin avec.
3: Merci.
1: Il y a parce que ton poème, c'était le chat roux. Et puis, Alix aussi. Il y en a d'autres qui ont dessiné un peu le... Ah ouais, super. Ça vous apprend à aller vers la bande dessinée. Alors, il nous reste à écouter un peu le poème de Jean-Baptiste. Tu veux bien nous le lire ou nous l'expliquer d'abord et puis le lire, s'il te plaît?
2: Je ne sais pas trop comment l'expliquer, donc je vais surtout le lire.
1: Allez, c'est parti, on t'écoute.
2: Le méchant serpent. Le serpent est très méchant, mais heureusement encore plus lent. Mais quand une petite souris passe juste devant lui, il la mord, puis la dévore. Voilà pourquoi, même tueur qu'une fois par mois, il ne faut jamais t'oublier qu'un méchant va le rester pour éviter de se faire attraper. Jean-Baptiste Audemars.
1: Waouh, bravo. Alors, c'est marrant parce que majoritairement, vous avez choisi de parler des animaux. Il y a juste la cabane qui est différente, oui?
3: C'est qu'on avait le choix entre soit la maison, soit les animaux.
1: Ah, voilà le pourquoi du comment. D'accord.
3: Et parler sur nos animaux de compagnie.
1: D'accord, oui. Donc c'est pour ça que certains ont choisi les animaux. Et pourquoi le choix des serpents, alors?
2: J'ai pas vraiment d'explication. Je voulais faire une fable et la première... a raté, donc j'ai refait, donc j'en ai fait une autre sur le serpent.
1: Et c'était quoi la première?
2: C'était sur un chien qui se perdait, donc c'était assez triste.
1: D'accord. Donc finalement, le serpent qui mange des souris, c'était pas mal. Et j'ai l'impression que ça a été quand même un peu recherché. En tout cas, j'entends que tu parles du serpent qui mange qu'une fois par mois.
2: Oui.
1: Donc tu as fait des recherches sur le serpent?
2: Non, pas vraiment.
1: Pas plus que ça, c'est des informations que tu connaissais déjà.
2: En fait, j'ai pris au hasard parce que ça rimait.
1: D'accord. Alors, figurez-vous qu'on arrive déjà à la fin de notre rencontre. Donc, on va se quitter en chanson avec un titre d'Anthony Joubert, Allô, allô, les agriculteurs. Ça vous va?
6: Oui, très bien.
1: Allez, je vous dis à très vite.

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1: Bonjour à tous, c'est Gianni, on se retrouve pour vos idées de sorties. Vendredi 22 mai, méga loto à 20h45 à la salle des fêtes de Ménesplay, animé par le club de football de Ménesplay, avec de nombreux lots à gagner comme un bon d'achat de 250€, 3 bons d'achat 200€ et d'autres lots à corps. Réservation au 06 07 35 20 70. Samedi 23 mai, loto à la salle des fêtes de Villetouré à 20h45, organisé par la société de chasse de Villetouré, avec de nombreux lots à gagner comme une carte cadeau de 200€, une friteuse air fryer, un soda stream, un jambon sec, deux jambons verts, deux plateaux de fromage et d'autres lots à corps, avec restauration sur place. Réservation par SMS au 06 61 16 82 74. Ce samedi 23 mai, le marché des tisserands fait son apparition tout le week-end jusqu'au lundi 25 mai. C'est organisé par l'association Fil et Métier au château de Varennes. L'entrée est à 3€, le tarif réduit à 1€ et c'est gratuit pour les moins de 16 ans. Avec au programme tout le week-end, atelier gratuit tout public, visite gratuite du musée des tisserands et de la charentaise. Et au programme le samedi 23 mai, une ouverture au public de 14h à 19h, une soirée festive, un repas 19h30 à la salle des fêtes sur réservation au 06 14 72 14 69. Un concert de bal traditionnel avec Oraventa à partir de 20h30. Dimanche 24 mai, journée loto au parc des Espoirs de Marsac, organisée par l'association Les Amis du Pain. C'est à 14h30 et à 20h30. Des lots incroyables sont à gagner comme une voiture 5 portes, avec au total 28 500€ de lots et de cartes cadeaux à gagner. Réservation

0: réservations au 06 81 43 89 26. Dimanche 24 mai, brocante vide-grenier au stade de Ménesplay avec restauration et buvette sur place. Réservation pour une place au 06 07 35 20 70. Le marché des tisserands continue le dimanche 24 mai au château de Varennes. L'entrée est à 3 euros et le tarif réduit à 1 euro et c'est gratuit pour les moins de 16 ans. L'ouverture au public se fait de 10h à 18h, le vernissage à 11h et un food truck à la place des marronniers vous seront proposé. Et le lundi 25 mai, au programme, une ouverture au public de 10h à 18h et avec toujours le food truck à la place des marronniers. Vendredi 29 mai, à la salle des fêtes André Malraux de Ribérac à 20h, au théâtre ce soir, avec à l'affiche Quand le sanguin s'énerve, une comédie de Yvonne Taburet, avec buvette et snack sur place, un spectacle au chapeau. Réservation avant le 27 mai par SMS ou par téléphone au 06 45 29 69 80. Le 6 et 7 juin, Mystica Experience avec voyance médiumnite, soins énergétiques, cosmétiques naturels à l'espace Lunès d'Angoulême. L'entrée est gratuite. Venez vivre une expérience unique entre énergie, beauté et mystère. Vendredi 12 juin, Mégaloto à l'espace culturel de Ribérac à 20h45, organisé par le club de rugby de Ribérac, avec de nombreux lots à gagner avec un total de 2500 euros de lots et de cartes cadeaux, 4 colis de viande, 4 corbeilles de fruits et 4 plateaux de fromage, avec bingo et jeux du bar, et avec bien sûr restauration et buvette sur place. Et voilà, c'était vos idées de sortie. Pour retrouver toutes ces informations, c'est sur le site internet de Liberté FM. Et sur ce, moi je vous souhaite de passer une agréable journée.
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1: Bonjour à tous, c'est Gianni, on se retrouve pour vos idées de sorties. Vendredi 22 mai, méga loto à 20h45 à la salle des fêtes de Ménesplay, animé par le club de football de Ménesplay, avec de nombreux lots à gagner comme un bon d'achat de 250€, 3 bons d'achat 200€ et d'autres lots à corps. Réservation au 06 07 35 20 70. Samedi 23 mai, loto à la salle des fêtes de Villetouré à 20h45, organisé par la société de chasse de Villetouré, avec de nombreux lots à gagner comme une carte cadeau de 200€, une friteuse air fryer, un soda stream, un jambon sec, deux jambons verts, deux plateaux de fromage et d'autres lots à corps, avec restauration sur place. Réservation par SMS au 06 61 16 82 74. Ce samedi 23 mai, le marché des tisserands fait son apparition tout le week-end jusqu'au lundi 25 mai. C'est organisé par l'association Fil et Métier au château de Varennes. L'entrée est à 3€, le tarif réduit à 1€ et c'est gratuit pour les moins de 16 ans. Avec au programme tout le week-end, atelier gratuit tout public, visite gratuite du musée des tisserands et de la charentaise. Et au programme le samedi 23 mai, une ouverture au public de 14h à 19h, une soirée festive, un repas 19h30 à la salle des fêtes sur réservation au 06 14 72 14 69. Un concert de bal traditionnel avec Oraventa à partir de 20h30. Dimanche 24 mai, journée loto au parc des Expos de Marsac, organisée par l'association Les Amis du Pain. C'est à 14h30 et à 20h30. Des lots incroyables sont à gagner comme une voiture 5 portes, avec au total 28 500€ de lots et de cartes cadeaux à gagner. Réservation au 06 81 43 89 26. Dimanche 24 mai, brocante vide-grenier au stade de Ménesplay avec restauration et buvette sur place. Réservation pour une place au 06 07 35 20 70. Le marché des tisserands continue le dimanche 24 mai au château de Varennes. L'entrée est à 3€ et le tarif réduit à 1€ et c'est gratuit pour les moins de 16 ans. L'ouverture au public se fait de 10h à 18h, le vernissage à 11h et un food truck à la place des marronniers vous seront proposés. Et le lundi 25 mai, au programme, une ouverture au public de 10h à 18h et avec toujours le food truck à la place des marronniers. Vendredi 29 mai, à la salle des fêtes André Malraux de Ribérac à 20h, au théâtre ce soir, avec à l'affiche Quand le sanguin s'énerve, une comédie de Yvonne Taburet, avec buvette et snack sur place, un spectacle au chapeau. Réservation avant le 27 mai par SMS ou par téléphone au 06 45 29 69 80. Le 6 et 7 juin, Mystica Experience avec voyance médiumnite, soins énergétiques, cosmétiques naturels à l'espace Lunès d'Angoulême. L'entrée est gratuite. Venez vivre une expérience unique entre énergie, beauté et mystère. Vendredi 12 juin, méga loto à l'espace culturel de Ribérac à 20h45, organisé par le club de rugby de Ribérac, avec de nombreux lots à gagner avec un total de 2 500€ de lots et de cartes cadeaux, 4 colis de viande, 4 corbeilles de fruits et 4 plateaux de fromage, avec bingo et jeux du bar, et avec bien sûr restauration et buvette sur place. Et voilà, c'était vos idées de sortie. Pour retrouver toutes ces informations, c'est sur le site internet de Liberté FM. Et sur ce, moi je vous souhaite de passer une agréable journée.

Bonjour, au programme de votre soirée télé de ce lundi 18 mai sur TF1, l'été 36, série avec Julie Debona et Sophia Essaïdi. Durant l'été 1936, pour la première fois de leur vie, des salariés profitant des congés payés débarquent sur la Côte d'Azur. Quatre femmes de milieux différents vont être liées à un meurtre survenu dans un hôtel de luxe. Sur France 2, Meurtre au paradis, la 15e saison de la série. Sur France 4, La haine, film réalisé

0: Mathieu Kassovitz sur Arte Talon Aiguille, film réalisé par Pedro Almodovar. Sur W9, Armageddon, film avec Bruce Willis. Un astéroïde se dirige vers la Terre à la vitesse de 35 000 km à l'heure. Un grand spécialiste du forage pétrolier est recruté par le directeur de la NASA pour tenter de le détruire. Sur TMC, Bad Boys 2, film avec Martin Lawrence et Will Smith. Et puis sur France 5, Fleurs à parfum, retour en Grasse, documentaire. À Grasse, les fleurs à parfum disparaissent peu à peu, balayées par l'urbanisation. Face à la sécheresse, une quarantaine de producteurs s'organisent. Très belle soirée à tous.
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2: Soyez les bienvenus dans cette édition de la mi-journée. Dans l'actualité du rugby et de la violence faite aux femmes. Le rugby d'abord avec Ribérac qui démarre fort. C'est France. Malgré des débuts compliqués, Ribérac a su dérouler, s'offrir une belle victoire, continuant ainsi l'aventure en championnat de France de Régional 2. Et puis la violence faite aux femmes avec notre invitée Émilie Alves et son premier ouvrage qu'elle publie, qui est aussi une biographie romancée. Nous l'écouterons dans ce journal. La météo à la fin de cette édition, avec un temps gris encore et quelques ondées possibles sur la Dordogne cet après-midi. Bonjour, l'adversaire des Ribéracois leur a donné un peu de fil à retordre avec des joueurs très puissants et constamment dans l'avancée. Mais quand on regarde le score et surtout la physionomie du match, on se dit que Ribérac avait quand même les cartes en main pour s'imposer hier, avec 9 essais dès le premier marqué après quelques secondes de jeu. Ribérac a plutôt bien commencé la partie, d'autant que Baldock en marque un deuxième à la 4e minute. Mercier double la mise à la 26e et juste avant, Mueri plongeait également dans l'embut à la 25e. En un peu plus de 20 minutes de jeu, Ribérac a dompté son adversaire et surtout est très bien rentré dans la partie. Il y avait déjà 29 points d'avance à la pause, une avance assez confortable somme toute, ce qui a surtout permis au staff ribéracois de vider le banc et faire tourner pour déjà préparer la suite. Les voyants sont donc au vert pour le quart qui devrait affronter Maran. Il a perdu contre Bordeaux Étudiants Club lors du match de la montée. La réserve quant à elle s'est inclinée 28-20 face à Brioude. Belle rencontre en tout cas pour Ribérac en Régional 2.
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2: Je reçois à présent, elle est au téléphone, Émilie Alves, bonjour.
4: Bonjour.
2: Merci de nous consacrer quelques instants à l'occasion de la sortie d'un ouvrage qui s'intitule Wonder Woman. Nous allons faire connaissance un peu avec vous et puis surtout avec l'héroïne de cet ouvrage, Ava, une mère propulsée malgré elle au cœur d'une guerre psychologique et judiciaire, car il s'agit pour elle de protéger ses enfants. Alors avant de parler du livre, un petit peu parlons de vous. Comment êtes-vous arrivé à l'écriture? Parce que c'est pas votre métier.
4: Alors, tout d'abord, merci de me donner la parole pour ce livre.
2: Plaisir.
4: Alors non, écrire n'est pas mon métier de base, mais il a été mon exutoire tout au long de ma vie, et particulièrement sur les dernières années, depuis que j'ai perdu ma maman, ça a été pour moi une thérapie d'écrire. Et un médicament dont je peux plus me passer aujourd'hui.
2: C'était plus facile d'écrire que d'aller rencontrer un psychothérapeute?
4: Alors j'ai fait les deux et il a été plus facile pour moi d'écrire, effectivement. Enfin, plus facile en tout cas, ça a été plus salvateur pour moi d'écrire, parce que ça m'a guéri beaucoup plus vite et plus profondément.
2: Est-ce que Ava, c'est vous, Émilie?
4: On peut dire que oui.
2: Alors, même s'il y a un peu de part biographique, il y a aussi, je suppose, une part romancée dans cet ouvrage. Présentez-nous Ava, cette mère de famille, donc je le disais.
4: Alors, Ava, c'est une maman de 3 enfants qui passe ses journées à mener un combat pour le bien-être de ses enfants, la sécurité, et un combat contre la coparentalité avec, en face d'elle, une personne qui est pervers narcissique.
2: Un homme, en l'occurrence.
4: Un homme, le papa des enfants, oui, son conjoint.
2: Et comment exprimer avec des mots ce que l'on vit au quotidien? Est-ce que ça a été facile d'écrire cette histoire qui est un peu la vôtre, Émilie?
4: Alors, ça a été facile, non, parce que ça fait replonger dans des souvenirs qui sont douloureux et qu'on préfère ranger dans un coin de la tête et ne plus ressortir. Mais il est nécessaire aussi de les poser sur du papier pour en guérir et pour avancer. Parce que quand on a vécu ce genre de choses où on se sent emprisonné, bloqué et étouffé, comme sous l'eau, sans trouver la sortie, il faut en parler pour pouvoir s'en libérer. Le garder en soi, c'est quelque part s'étouffer avec. Et c'était pas le but. Il fallait vraiment que je le pose et j'ai trouvé cette solution d'écrire.
2: Dans cet ouvrage, Wonder Woman, vous racontez quasiment au jour le jour le harcèlement dont a été victime Ava. C'est une façon de s'adresser, peut-être d'aider aussi aux femmes qui connaissent ce harcèlement, qui sont peut-être battues aussi, hein.
4: Oui, tout à fait. C'est-à-dire que quand on est dedans, on a l'impression que ce qu'on vit est normal, que ça fait partie du quotidien et ça devient une habitude. On ne se pose plus de questions, en fait. Cette espèce de maltraitance psychologique au quotidien devient habituelle et limite banale. Alors que quand on arrive à en sortir, quand on a la chance de pouvoir s'en extirper, on se rend compte que non, ce n'était pas normal et que malheureusement, on en a gardé de gros séquelles sans s'en rendre compte sur l'instant.
2: Est-ce que l'entourage lui-même s'en rend compte et on parle aussi à la personne concernée, en l'occurrence Ava ou peut-être vous, Émilie ?
4: Alors oui, mais il y a une forme de déni où la personne qui est concernée ne se voit pas comme l'extérieur peut le voir, et du coup n'accepte pas les critiques et les remarques et qui sont pleines de bon sens et qui sont bienveillantes. Mais quand on est dans un tel déni, on ne veut pas perdre sa famille, on ne veut pas tout remettre en cause, on ne veut pas être la responsable de la fin de cette famille. Donc on se tait, on ferme les yeux et on accepte en fait.
2: Et donc Ava va subir cet acharnement de la part de son mari pendant des semaines, pendant des mois, voire des années.
4: Des années, oui. Oui, parce que elle est dans cette forme de où elle est devenue maman et où sa mission première est le bien-être de ses enfants. Et dans ce cocon-là, elle pense à tort que le bien-être des enfants, c'est la famille. C'est rester en famille.
2: Et à un moment donné, évidemment, il va y avoir un échappatoire, fort heureusement pour elle. La justice aussi. Et ça, c'est peut-être pas facile.
4: La justice qui, c'est malheureusement, parfois n'a pas tous les éléments et a une lecture de l'histoire qui est propre à elle et sans, voilà, et qui du coup met des bâtons, entre guillemets, dans les roues des mamans qui veulent s'en sortir parce qu'il faut privilégier le lien avec le papa, etc. Ce que j'entends, il y a beaucoup d'aliénation parentale, on entend ce mot qui ressort énormément, sauf que tout n'est pas aliénation parentale. Et tous les liens, quand ils sont toxiques, ne sont pas forcément bons à conserver. Donc, il est bien aussi d'entendre les enfants, de les écouter et de prendre leur bien-être en considération parce que quand ils parlent, c'est qu'il y a quelque chose, c'est pas forcément qu'il y a quelqu'un qui leur dicte derrière.
2: Et ce livre peut aider à reconstruire, Wonder Woman peut aider à reconstruire celles qui ont vécu cette situation, qui la vivent peut-être d'ailleurs encore aujourd'hui, malheureusement au quotidien.
4: Ben, je l'espère et j'espère aussi que ça peut faire écho sur celles qui le vivent au quotidien, qu'elles prennent conscience que ce n'est pas une normalité, que ce n'est pas sain, que malheureusement ça a une répercussion sur les enfants et que rester à tout prix pour sauver quelque chose qui de toute façon est perdu ne sert à rien. Il faut trouver la porte de sortie, c'est le plus difficile et après la lumière revient. C'est long. C'est pas facile, faut pas y mettre ça comme si c'était facile, mais en tout cas, on n'a qu'une vie et il faut la vivre et protéger ses enfants.
2: Émilie Alves. Vous pouvez retrouver l'intégralité de cet entretien Wonder Woman, ça c'est le livre, mais aussi donc sur libertéfm.fr en podcast.
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2: Encore un temps gris cet après-midi sur le département, la couverture nuageuse aura bien du mal à s'ouvrir pour laisser passer quelques timides rayons de soleil. Côté température, 17 degrés à Chalagnac, 18 à Pesuls, bien en dessous des normales saisonnières. Ça va grimper progressivement avant un pic de chaleur pour la fin de la semaine.
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2: Merci d'avoir suivi ce journal. On se retrouve ce soir à 19h pour la prochaine édition. À suivre à Thierry pour la présentation du programme télé de ce soir. Et ensuite, vous retrouverez jusqu'à 13h les affreux Jojo. Bon appétit si vous êtes à table. À tout à l'heure.
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0: Bonjour, au programme de votre soirée télé de ce lundi 18 mai sur TF1, l'été 36, série avec Julie Debona et Sophia Essaïdi. Durant l'été 1936, pour la première fois de leur vie, des salariés profitant des congés payés débarquent sur la Côte d'Azur. Quatre femmes de milieux différents vont être liées à un meurtre survenu dans un hôtel de luxe. Sur France 2, Meurtre au paradis, la 15e saison de la série. Sur France 4, La haine, film réalisé par Mathieu Kassovitz. Sur Arte, Talon aiguille, film réalisé par Pedro Almodovar. Sur W9, Armageddon, film avec Bruce Willis. Un astéroïde se dirige vers la Terre à la vitesse de 35 000 km à l'heure. Un grand spécialiste du forage pétrolier est recruté par le directeur de la NASA pour tenter de le détruire. Sur TMC, Bad Boys 2, film avec Martin Lawrence et Will Smith. Et puis sur France 5, Fleurs à parfum, retour en Grasse, documentaire. À Grasse, les fleurs à parfum disparaissent peu à peu, balayées par l'urbanisation. Face à la sécheresse, une quarantaine de producteurs s'organisent. Très belle soirée télé à tous.
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1: Bonjour.
2: Bonjour. Bonjour tout le monde.
3: Bonjour.
4: Ah, c'est bonjour tout le monde. Ça va, oui.
1: Ça va, tu allais bien?
4: Ah oui.
5: Oui, ça va bien.
4: En forme. Oui.
1: Bien mangé?
4: Ah oui.
5: Ah oui.
4: Ah oui.
5: Ah oui. Ah oui. On peut donner le nom du cuistot?
1: Non.
4: Bon. Parce que ça commence par l'eau et ça se termine par rang.
1: Non, même pas, parce que moi j'ai des sources sûres et c'est pas lui qui a fait à manger. Il nous a servi à manger par contre.
4: C'est vrai.
5: Ah, c'est pour ça que c'était bon.
1: Oui.
5: C'était une femme.
1: Ouais. Mais oui, parce que le seul truc
5: même malade, en plus, on l'a fait bosser.
4: Même
5: quoi,
4: malade, elle
5: déconner.
4: A travaillé. Ah ouais.
1: Le seul truc qu'on lui a demandé, c'est les cafés et on les attend encore. Donc tu vois, Laurent, on peut pas trop.
4: Ah, ça, il aime bien la sortir, celle-là.
1: Ouais. Par contre. Par contre, c'est le responsable du café-librairie de Sancerre.
5: Ouais. Oui.
1: Qui est au-dessus de Bourges.
4: De toute façon, quand on rentre, on ne peut que le remarquer parce qu'il est quand même toujours habillé en queue de
1: oui.
4: Avec un gilet jaune et puis des petits binocles et une coiffure magnifique,
1: c'est-à-dire
4: avec bien plaqué, gominé, on peut dire, gominé.
1: Mais c'est-à-dire
4: ça lui va très très bien.
1: J'ai compris pourquoi il était peigné comme ça. Parce que tous les livres qui sont dans la librairie sont bien rangés.
4: C'est ça.
1: Et lui, il a dit, je vais faire un effet décoiffé.
4: C'est ça.
1: Tu vois, pour,
4: c'est ça.
1: Pour faire un peu contraste. Quoi.
4: Oui, c'est ça.
1: C'est pour ça. On démarre avec la blablague.
5: Allez,
1: c'est parti. Alors attendez, bougez pas, je reviens. Il est là. Oui, t'es gay.
6: Alors c'est trois mecs qui sont en tôle et il y en a. Ils parlent comme ça, puis il y en a un, il dit, moi, si je pouvais me procurer de l'alcool, ça serait bien, parce que ça serait bien de l'alcool, tout ça. Il dit, qu'est-ce qu'il te faut? L'autre, il dit, mais il me faudrait, je sais pas moi, une ou deux bouteilles de vodka, bon. Et il dit, on va se démerder, tu vois. Et toi, Christian, mais moi, il me faudrait un peu de poudre, parce que avec la poudre, je fais des miracles, moi. Et l'autre, qui dit, moi, je voudrais un peu d'herbe, juste. Après, il faut rentrer toute la marchandise. Et puis, il y a le mec qui s'enfonce les deux bouteilles de vodka, il dit, avec ça, moi, je vais casser la gueule au gardien, tu vois, ça va vite fait l'histoire. Casser la gueule au gardien, et puis je vais m'évader, je vais partir par la porte carrément, je vais pas me faire chier, moi. Il y a le second qui s'est fait un rail, il dit, avec ça, moi, il va me pousser des ailes, je vais passer à travers les barreaux, et je vais m'envoler directement chez moi. Et il y a le troisième qui a commandé de l'herbe, il fume un joint, il reste sur sa chaise, il dit, pourquoi on n'est pas bien là?
4: Ah, elle est magnifique, j'adore.
1: Je ne me souvenais plus
4: non plus. Il y en a une là, qui est très courte, mais qui me fait rire. C'est dans un grand magasin, c'est genre au Galerie Lafayette. Et il y a une femme qui pénètre dans le bureau des objets trouvés. Elle est juste en veste comme ça et en culotte. Et elle dit, excusez-moi, vous n'auriez pas trouvé une jupe verte avec quatre gamins accrochés après?
6: Ah ouais, ouais. Il y a celle de la glace. Oh, mais en fait, tu te rappelles. C'est vrai que tu connais.
1: On avait juste dit qu'il fallait pas faire de private joke et des trucs. Ouais. Entre nous, et puis il est le premier à le faire. Bon, en fait, c'est pas grave. J'ai trouvé des trucs sur internet.
4: Ah.
1: Alors, tant que ma belle-mère répond au téléphone, j'appelle pas ça une canicule, moi.
4: C'est pas bien, mais ça fait rire. Hein.
1: Quand tu passes de maîtresse à épouse, bon, c'est une promotion, mais n'oublie pas que ton ancien poste reste vacant.
4: Pas mal.
1: Vous êtes en état d'arrestation. Le mec, il fait pourquoi? Vous êtes en état d'ivresse. L'autre dit, bon, ben, il faudrait savoir. N'avoir que deux mains et tellement de baf à donner. La vie est mal faite. Les deux petits vieux. Louise, avec combien d'hommes as-tu dormi? Et l'autre, elle le fait juste avec toi. Avec les autres, je ne dormais pas. J'ai le cœur sur la main, mais elle peut aussi t'arriver dans la gueule. Hey, il est moche ton pull. Oui, mais enfin, contrairement à ta gueule, je peux l'enlever moi. Bonsoir, police nationale, vous avez bu? Non? Bon, mais soufflez. Ouais? Il est où le gâteau? Sortez du véhicule. Bon, je dis pas qu'il pleut trop, hein. Je dis juste que j'ai vu un saumon remonter la scie ce matin. Ok, les machins. Bon, aujourd'hui on reçoit, je sais pas qui.
6: Alors moi, je vais vous dire, on reçoit Nathalie et Christophe qui vont bientôt sortir un album, de ce que j'ai compris.
7: Ouais, on prend des cours en plus.
6: Hein?
7: On prend des cours.
6: Ouais.
7: D'allemand.
4: Je fais quelque chose
3: pareil comme tout. Pourquoi? Bah, pour essayer de chanter en allemand, dans toutes les langues, quoi. Non, c'est des conneries, bien sûr. Non, on essaie de faire de l'humour, oui, c'est pas notre métier, ça.
1: Parce que des chansons allemandes connues, on n'en connaît pas beaucoup.
6: Donc, ils vont nous chanter tout à l'heure. Alors, est-ce que vous composez vos chansons?
3: Ouais, c'est des compos.
6: Ce sont vos chansons, oui. Votre musique,
5: oui.
6: Et vous sévissez. Alors sévir, ça veut dire que vous travaillez dans
4: c'est
6: le
4: les coin. De, c'est les habitants en Andalousie, c'est sévir.
6: Sévir.
4: Sévir, c'est une ville d'Andalousie.
6: Sévir.
4: Ok. Bon, putain, alors là,
6: on est passé au 23e degré. T'en es passé, Jérôme. Et donc vous chantez dans
3: les
6: dans
3: bars, les comités, les restos.
6: Mais ici, dans le Sarcérois.
3: Partout, ouais.
6: Dans le Cher.
3: Principalement dans la région centre, ouais, pour l'instant.
6: D'accord. Pour vous trouver, on en parlera après, vous avez un site internet.
5: Oui.
3: Enfin, site internet, on passe par Facebook pour le moment, ouais.
6: Par Facebook, page Facebook.
3: Voilà, Nathalie C. officiel.
6: Nathalie C. officiel, c'est là où je vous ai trouvé, ouais. Et découvert. Et moi, contrairement aux autres chroniqueurs, j'ai écouté. Et j'ai bien aimé.
1: Eh mais c'est bien.
4: Et c'est quelle influence au niveau musical alors?
6: Alors l'influence musicale c'est la leur, ils viennent de le dire.
4: Ouais. Non mais est-ce que c'est les influences années 80?
1: Arrêtez, vous allez vous embourber.
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1: Oui, qu'est-ce qui se passe? Qu'est-ce que
6: tu as? Je voulais bien les écouter tout de suite.
5: Ben oui, alors, c'est ça, ouais. On est impatients. Nathalie C, mais veut pas dire.
7: Ça s'en va et ça revient, c'est fait de tout pas de rien. La la la la la la la la la.
6: Voilà, c'était Nathalie C.
4: Bravo,
6: vous avez bien compris que vous n'allez pas acheter le disque, là, hein, on est bien d'accord.
3: Surtout qu'il n'est pas sorti encore.
4: Et surtout le disque.
6: Mais il va bientôt sortir.
4: Il est passé au CD depuis un moment.
1: Mais oui, non, mais attends, t'as vu l'âge qu'il a, il est encore.
4: Il a acheté hier soir un pick-up.
1: Alors, votre 78 tours, vous le sortez quand?
6: Et bien justement, on n'est pas loin parce que c'est les années 80,
3: l'influence.
6: L'influence. Années 80.
1: C'est les meilleurs, moi je dis.
6: Ouais, c'est les meilleurs.
3: L'orchestration peut-être un peu plus.
6: Et si tu attrapes ta guitare, tu vas peut-être pouvoir jouer là, non?
3: Ouais, on va le faire sur bande, mais bon.
6: Pas maintenant, sur bande, d'accord. Alors on va y aller.
1: D'accord.
4: Mais les voix. Allez, en bande.
5: Les voix en live.
3: Il n'y a pas de tricherie.

0: Nathalie C. Merci. Nathalie C. Pourquoi pas Nathalie et Christophe? Parce que c'est trop long.
1: C'est trop long à écrire.
0: Ah oui, d'accord.
2: Ça aurait été bien, Nathalie et Christophe.
1: Mais oui, mais c'est mieux Nathalie.
0: Oui, puis t'es pas sûr de le garder, surtout.
1: En plus, on peut changer le C.
2: On se recherche à quelqu'un d'un C. Voilà. Alors.
0: Moi, je vois très bien Nathalie et Raymond. Mais enfin, bon, après, faites ce que vous voulez, d'ailleurs.
3: Une question me préoccupe, est-ce que Nathalie, elle entend sa voix? Je voulais savoir.
0: Oui, non, c'est Jeanne, surtout.
3: Ah.
0: Et oui, elle a copié un peu.
3: Un peu, oui. Très bien.
0: Donc, on va revenir vers vous dans un instant. Pour l'instant, on va continuer l'émission.
3: Bilou, bilou.

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2: Et oui, Laetitia.
3: Oui.
2: Tu es toujours dans les affreux Jojo.
3: Oui. Et enfin, je sais pas, on m'a pas dit, mais peut-être que j'étais virée.
2: Je préfère. Non, non, c'est une question. C'était pas une information.
4: Il y a du retard à la poste.
3: Ben, c'est ça.
2: La poste est en rêve. Dis-nous tout.
3: On a perdu la 7e.
2: Compagnie.
4: Bah écoute,
2: si.
4: On a perdu la 7e compagnie.
3: Non,
4: après,
3: non.
4: On a trouvé, remarque. Après,
2: Jean Lefebvre, attends.
4: Pierre Bondy.
2: Eh oui, Bruce Willis,
3: non,
2: tout ça.
3: Non,
2: ouais.
3: Non.
4: Linda Hardy, il y avait plein de. Il était plein.
3: Non, on a perdu la 7e merveille.
2: Non.
3: Si.
2: C'était qui?
3: Alors, mais justement, je comptais sur vous pour me remémorer les 7 merveilles.
5: Bah,
3: alors,
5: les pyramides de Khéops.
4: Les pyramides, les jardins suspendus.
3: Oui. C'est comme les couilles. Vous les faites dans l'ordre en plus. Hein.
4: La tour de Babel.
5: Le phare de
3: d'Alexandrie.
5: La bibliothèque d'Alexandrie.
2: Non.
4: Bon, j'ai dit la tour de Babel, ça compte pas?
3: Alors, la. C'est celle-là qui a disparu?
2: Ouais. La tour de Babybel?
4: Oui, celle-là qui a disparu.
5: Il n'y avait pas la librairie.
3: La tour de Babybel.
4: Elle penchait.
5: Il y avait le phare d'Alexandrie, il n'y avait pas la librairie non plus.
3: Il y a la bibliothèque. Le colosse de Rhodes.
2: La pyramide du Louvre.
3: Le
5: il avait
3: temple.
5: Les jambes écartées sur le port, le colosse de Rhodes, quand tu passes en dessous.
4: Il t'envoie le bonjour, le colosse.
5: Ouais, t'avais des cloches.
3: Le colosse de Rhodes détruit par un tremblement de terre
2: qui
3: en 224.
2: Oui, il est sous l'eau. Je l'ai vu dans un film avec Bruce Willis, justement.
4: C'était un ivrogne.
2: Non, avec, je l'ai vu, il est sous l'eau, le colosse
3: comme
2: de Rhodes.
3: Comme quoi, tu vois, t'apprends des choses avec... en regardant les films de Bruce Willis.
5: Bah, je vois qu'il y a une catastrophe, il y a Bruce Willis, hein, de façon.
3: Oui, bah, oui. Il a dit qu'il en avait marre de sauver la planète. Il en avait marre à chaque fois.
2: Mais n'empêche qu'heureusement qu'il est là.
3: Oui, parce qu'ils nous en seraient tombés sur la tête.
2: Ah,
3: le temple de.
5: Les jardins suspendus de Babylone.
4: Je l'ai dit.
2: Oui.
3: Oui.
4: M'excuse. J'ai dit.
3: La statue de Zeus à Olympie, en or et ivoire, détruite par un incendie en 465. Mais alors, c'est ça que je me dis, c'est les merveilles du monde, mais il y en a plus beaucoup. Et la septième.
2: Oui.
3: On a
2: la muraille de Chine.
3: Chien à s'en rappeler. Non.
2: Non.
4: Moi, je voyais moi, mais je suis pas difficile.
5: En plus, toutes les merveilles du monde étaient uniquement dans le monde antique, parce qu'on ne tient pas compte des merveilles qu'il peut y avoir en Amérique.
3: Ça, ça a été une liste qui a été établie dès l'Antiquité par des auteurs grecs. Donc, et ça a été repris à la Renaissance.
5: Le Florouane. Le Florouane.
3: Aménétréol.
2: La boucherie aussi, là où on est.
3: La boucherie,
5: qui fait partie des merveilles du monde. Oui.
2: C'est quand même, elle est gérée par n'importe quoi, mais c'est une merveille sinon en soi.
4: Oh, il faillote, alors tu veux un café, tu veux quelque chose, tu veux boire quelque chose?
2: Non, je parlais de la librairie, non, non.
4: Ah, d'accord.
2: Non, le mec tout dépayé derrière, j'en parle même pas là-bas.
4: Moi non plus.
2: Il m'a fait un doigt d'honneur, je sais pas pourquoi. Bon alors, tu la craches ta Valda?
3: Ma Valda, je la crache. C'est le tombeau de Mausol.
2: Mausol.
4: Putain, Mausol. On l'a pas vu de la semaine, lui.
5: Il était pas beau, c'était mausolé. Hein.
3: Et bien.
2: Mais justement, ça vient de là.
4: C'est le mausolé, ouais.
3: Tu le savais, toi, Jérôme?
2: Bien sûr.
3: En 370 avant Jésus-Christ, Mausol, un petit satrape d'Asie mineure, avait épousé sa sœur.
2: L'Asie mineure, voilà ton air.
3: D'Asie mineure avait épousé sa sœur, Artémis. Bon, déjà, ça c'est.
5: Ah, Artémis Gorgone.
3: Non.
5: Dans les mystères de l'Ouest.
2: Non. C'était la copine à Portos et Aramis.
3: Artémis.
2: Astérisme, attends moi. Cours, astérisme.
3: Il dirigeait un royaume appelé Carie.
2: Carie.
5: Oh, oui, bon, on va pas. C'est trop facile, on va pas aller dans les dents.
4: Ouais.
3: Capitale Halicarnas, sur les côtes de l'actuelle Turquie. Et puis, il aimait la liberté, c'était un guerrier. Il se révolta contre les Perses, proclama l'indépendance de la.
5: Carie.
3: Bâtisseur, il orna Halicarnas de somptueux édifices.
2: Elle avait une couronne?
3: Merci, waouh, Akari.
2: Par
4: contre, il jouait souvent au bridge. C'est moi qui l'ai sorti.
2: Et il était connu dans le monde entier.
3: À sa mort en moins 353, donc la sœur,
5: c'est
3: la
5: fou comme vous êtes incisif.
2: Oh là là. Et encore, j'ai pas parlé du canine. Vas-y.
3: Artémis lui fit construire un tombeau spécial, jamais vu depuis.
2: C'est Molière qui me l'avait raconté. Alors,
3: Donc elle a construit depuis les pyramides, on n'avait jamais vu ça, un truc immense, ah ouais. 42 mètres de haut, 135 mètres de tour, 36 colonnes.
2: J'ai la braguette ouverte. Pardon.
3: Ça fit sensation.
5: Il y a des ruines ou non?
3: Et c'est devenu le mausolée. Ben non, pas vraiment. Ils ont envahi la région, puis comme c'est les chrétiens en 1494, et puis. Ben, ils n'ont pas toujours fait des trucs cool. Quand ils envahissent, ils récupèrent les pierres pour en faire autre chose.
5: Ouais.
3: Et maintenant, on peut voir ces pierres-là sur le mur de la citadelle de Bodrum. C'est en Turquie.
5: À noter, tiens, que les pierres, c'est vrai qu'à l'époque, on s'en foutait du passé. Donc, on prenait les pierres des anciens édifices pour construire des maisons modernes. Ce qui a été fait pendant 1789, la Bastille, elle a été détruite. Et toutes les maisons qui sont construites à côté, les immeubles ont été faits avec la Bastille. Et à qui on doit de sauver les monuments, c'est qui a été beaucoup contesté, c'est un fait, mais c'est Viollet-le-Duc. C'est Viollet-le-Duc qui a été le premier véritable précurseur de défendre les monuments.
3: De la conservation.
5: De la conservation, tout à fait. Après, il l'a fait, bon, d'une manière un peu particulière, hein, mais quand même, c'est quand même grâce à lui, quoi.
6: Ça méritait d'être souligné, il faut bien le reconnaître.
5: Merci, je te remercie.
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2: J'ai pas de sucre dans mon café, ce qui n'a rien à voir avec l'émission radio.
6: Et moi j'ai pas bon, de café,
2: le café sans sucre, c'est pas très très bon.
6: Le sucre, petite matière blanche qui donne mauvais goût au café quand on oublie d'en mettre.
2: C'est ça.
6: C'est Jean-Charles.
5: C'est très intéressant, très bien.
2: Oui, mais tiens, justement, puisque tu fais le malin.
6: Oui, voilà.
2: Vas-y.
6: Merci à toi.
5: Aguessillon, Aguessillon. C'est vrai, nous les gens de la terre, rien ne nous rend heureux. Moi, je ne sais pas, moi, il fait beau, je suis heureux. Il pleut à torrent, je suis heureux. Ça fait du bien aux cultures, c'est vrai, rien ne nous rend heureux. Par exemple, le matin, en me réveillant, je pète un coup, eh ben, ça me rend heureux. Tenez, par exemple, vous verrez comme rien ne me rend heureux. Hier, j'ai été au champ, pas au magasin, hein, au pré, quoi. Enfin bref, je vais au champ voir mes patates. C'est vrai parce que tous les jours, je vais leur parler. Eh ben, vous me croirez pas si vous voulez. Elles avaient des petites pousses qu'elles n'avaient pas hier. Nom de Dieu de bordel, je suis tellement heureux. J'ai été au café chez Glaude et qu'on a fêté ça avec les copains. Après, en rentrant à la maison, je sais pas ce qui m'a pris. Mais je sais pas si c'est parce que j'étais un peu émoustillé. Mais nom de Dieu, la Francine était bien appétissante. Et voilà, type que j'ai été l'entretenir avec la même fougue que quand j'étais jeune. C'est vrai. Un rien nous rend heureux, tiens. Le lendemain, je vais revoir mes patates. Et nom de Dieu, elles ont encore poussé par rapport à la veille. Alors je refais ça au café chez Glaude avec les copains. Et après, je vais m'entretenir avec la Francine. Rien nous rend heureux, ouais. Et ça, tous les jours. On refait la poussée des patates. Même que parfois, on y va en groupe pour constater la poussée jusqu'au labourage. Alors là, on fête le vin nouveau au début de l'automne. Tiens, à ce sujet, ce qui est marrant, Raymond, c'est qu'on fête la fin de l'été et le lendemain, le début de l'automne. Eh ben, vas-y donc pour la Francine, hein. Rien ou heureux, tiens. Et il y a la dernière fois, la Francine trouve que je l'entretiens un peu trop souvent. C'est vrai, on a quand même 18 gamins. Alors à ce sujet, la Francine, elle l'a lu dans un journal qui avait les moyens de s'entretenir sans avoir de gamins. Elle me dit, c'est enfin bref, un truc, elle a été se renseigner à la pharmacie et quand elle a vu le prix, et comme c'était fait, elle en a tricoté un au crochet. Ben toujours est-il que ça n'a pas bien marché, car à quelques temps de là, au café chez Glaude, avec les copains, on a fêté la naissance du petit dernier. Rien ou heureux. Oh, dites donc, vous connaissez pas la dernière? L'autre jour, j'avais fêté les poireaux qui poussaient. Et j'avais entretenu ma femme comme son

0: nom de Dieu. Malgré que j'avais plus de maison, plus rien, j'ai de nouveau eu envie de m'entretenir avec la Francine. Eh oui, chez nous, rien nous rend heureux.
1: C'est bien.
2: C'est beau.
3: Oh, c'est beau.
0: Mignon.
3: C'est beau.
2: C'est beau, ça donne envie.
3: Ouais, c'est beau.
2: C'est des petits plaisirs simples.
3: Tu as réussi à faire des trucs sans gros mots et tout.
0: C'est oui, sans gros mots, sans gros mots. Il n'y en a pas eu un.
3: Rien. Rien. Rien.
2: Rien.
0: Il y en avait rien.
3: Ouais. Dans le berry chaunois, là, on est rien.
2: Rien.
3: Sans le i, il bu.
0: Ouais.
2: Ah, tu vois pas.
3: Et bu. Et bu.
0: Ah, mais
3: et comme ça, il est bu.
0: Il y a des mots, des fois, j'ai du mal à comprendre. Une fois, on me dit, fais attention, il y a des rouins. Des rouins, qu'est-ce que c'est, des rouins?
3: Alors, des je sais pas.
0: Ah ouais, mais moi, je savais pas non plus, ouais. Mais les rouins, c'est les ornières, en fait. Quand tu passes avec une voiture.
3: Ah, comme les roues.
0: Des ornières, voilà. Ça fait des rouins, voilà. Comme les roues.
4: Mais les végans, alors, quand il y a un dodane, comment ils font?
0: Ah ben, ils passent à côté.
4: Ils sont obligés.
0: Ah oui, ils sont obligés.
4: Dodane.
0: Ah oui, c'est... les véganes.
2: Ils passent par les gendarmes couchés, plutôt, les véganes. Tu vois, ça les gêne pas, même si c'est des poulets.
4: Et le mec, il arrive dans le centre-ville, et puis il y a une mamie qui traverse, et il peut pas l'éviter, paf, il passe dessus. Alors il s'arrête 20 mètres plus loin, là, la mamie, elle est derrière, allongée, et il s'arrête 20 mètres plus loin, il ouvre la vitre, il dit, vous pouvez pas faire attention. Et la vieille, elle fait, pourquoi, vous allez reculer?
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3: Allez, une question.
4: Oui.
3: Intelligente.
4: Oui.
3: L'euro, l'argent, la monnaie.
4: Oui.
3: C'est un E.
4: Oui.
3: Le
4: oui.
3: Symbole. Alors pourquoi le dollar c'est un S? Parce que logiquement ça serait un D. Mais pourquoi c'est un S?
0: Ah oui, intéressant.
3: Intéressant, hein, n'est-ce pas?
2: C'est un S avec deux traits comme ça.
3: Exactement. Mais maintenant, il n'y en a plus qu'un, je crois. Ils en ont même enlevé un.
0: Ouais, ça fait des économies. Mmh. Mais un S, ah oui, c'est vrai, ça, pourquoi?
3: Alors, ça viendrait d'où, ça? Et alors là, c'est loin. Moi, je peux m'en aller,
4: c'est
3: revenir.
4: C'est pas dans la guerre de sécession qui a cessé, c'est sûr.
3: Non, c'est même bien avant.
4: C'est bien avant.
3: Oui.
0: Ah, bien avant, pas beaucoup, quand même.
3: Ah, si, quand même.
4: Les Indiens, alors.
3: Hein? Non, ils ont pris le symbole, mais ça veut pas dire que le symbole, ils ont peut-être le chercher beaucoup plus loin.
0: C'est les sesterces romains.
4: C'est du temps de Gérard Collomb
3: par exemple.
4: Ah. Christophe Colomb. Enfin, en te regardant, ça me rappelle que c'est pas Gérard.
10: C'est
4: Christophe.
10: Ce fameux C, c'est pas le vert, c'est pas Nathalie.
0: Attends,
4: Christophe Colomb, alors, qu'est-ce qu'il a fait?
0: Christophe Colomb, NES. C'était les pesetas, ces machins. Est-ce que c'était une monnaie de l'époque qui prenait un S?
3: Mais déjà, c'est Christophe Colomb qui est arrivé là-bas.
0: Oui.
3: Il est arrivé avec sa monnaie.
0: Oui.
4: C'était des cailloux, des bijoux.
3: Et il est arrivé avec sa monnaie et
2: les sesterces, c'est-à-dire.
3: Il est arrivé aussi.
0: Les sesterces, c'est romain.
3: Il a surtout posé son
0: les escudos.

0: Escuros. Escudo de la Moradena. De la Moradena.
1: Il est arrivé le blason. Le blason de l'Espagne. Il est arrivé le blason de l'Espagne. Je ne sais pas si ça vous aide beaucoup, mais.
0: Le blason de l'Espagne.
1: Le blason de l'Espagne. Alors, le blason de l'Espagne.
0: Il a un D.
1: Il n'a pas un D.
0: Mais non, il a parce un
1: que...
0: S.
1: Oui, déjà, c'était un S.
2: Espagne.
1: C'est là. Alors, le blason de l'Espagne, il est composé de deux hémisphères, côte à côte.
0: Oui.
1: Tu vois, entrelacés comme ça.
0: Oui.
1: Qui représentaient.
0: Bah,
2: l'ancien monde et le nouveau monde.
0: L'ancien monde et le nouveau monde, oui.
1: Il n'y a que Brigitte Bardot qui suit, quoi.
3: L'Europe et l'Amérique.
1: Non, l'ancien monde et le nouveau monde.
3: D'accord.
1: C'est parce qu'avant.
0: Oui, il y avait que l'ancien monde.
1: Voilà. Et d'où l'expression d'ailleurs, nec plus ultra, qui veut dire nec plus ultra.
0: Eh bien oui, c'est beaucoup mieux, Vincent Brasset.
1: Non, rien au-delà. C'était là où. Je vais vous intellectualiser là. C'était là où il y a le détroit de Gibraltar.
0: D'accord.
1: Avant, là, il y avait machin. Qu'est-ce que t'as, toi? Pourquoi tu me fais des signes obscènes comme ça? Ah non, c'est. Non, d'accord. Et en fait, il fait une moulinette.
4: Tout à l'heure, l'obscène.
1: Et donc, donc après, ils ont appelé ça juste plus ultra, puisque finalement, il y avait un au-delà. Ouais. Et donc, il y a les deux hémisphères, ancien monde, nouveau monde, et de chaque côté, il y avait deux colonnes. Qui sont les deux colonnes?
0: Colonne d'Hercule.
1: Exactement, monsieur. Et donc, sur la devise, il y avait marqué plus ultra, et le S était entrelacé, les deux colonnes entrelacées.
0: D'accord. Bon.
1: Donc les deux colonnes entrelacées, oui. Qui a fait donc le sigle du dollar.
2: D'accord.
0: Ok.
1: Ça vient de là.
0: Donc les deux barres qui étaient sur le S du dollar, ça représentait les deux colonnes.
1: Exactement.
0: Ok.
1: Et en fait, bon, moi je l'ai, mais si tu veux, t'avais la colonne et sur le symbole, sur le blason, et il y avait une espèce de turban qui entourait.
0: D'accord. Oui, oui, tout
1: à fait. Et où il y avait marqué plus ultra.
3: Et pourquoi il a pris ça comme symbole?
1: Mais après ils ont pris ce qu'ils voulaient.
3: Ah, tu l'as pas posé la question?
1: Ah non, non.
2: Mais il est plus là.
0: Donc le signe du dollar est dû à la monnaie espagnole.
1: Et puis si tu veux, après, la virgule, c'était pris par Nike. Enfin, tu vois, il y avait des trucs, ils pouvaient pas...
3: Mais voilà. De toute façon, tout ce qui est important vient d'Espagne. Alors, moi, je suis né en Espagne.
1: Oui, voilà, tout... Il y a
0: des exceptions.
3: Le nec plus ultra vient d'Espagne, il a dit.
1: C'est ça,
3: Michel,
1: tu vois,
3: s'appelle.
1: Voilà. Enfin, heureusement que je vous ai aidé.
0: Ce qui est bien, c'est que Raymond, il reste simple.
1: Oui.
0: Oui, non, ça, vraiment, c'est vraiment intéressant.
3: J'aime bien.
1: Voilà, c'est tout.
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5: Hey, c'est le moment de se marrer. Les affreux Jojo.
2: Mojolé. J'ai fait moi.
1: Tu veux un café au lait?
2: Non, j'ai fait le mausolée, moi, c'est bon.
1: Ah, tu veux un mausolée, d'accord. Eh bien, on va finir par le jeu, alors, si tu veux plus rien faire.
0: Un peu
2: non,
0: du jeu.
2: Mais c'est pas ça, mais faut me prévenir. Hein.
1: Non, moi, je préviens personne.
2: Après, quand la blonde parle trop, on va dire, allez, viens, il y a blonde d'arçon.
1: Le jeu, ah, oh, j'avais trouvé un truc improbable aussi.
3: Allez.
1: Vas-y. Les pseudos, les artistes qui ont pris des pseudos. J'aime bien ça, moi.
3: Qu'est-ce que je vais vous donner comme pseudo?
1: Oh, je l'avais trouvé, mais je sais plus où il est.
3: Ah, Mireille
0: Mathieu.
3: C'est ça.
0: Moi, je savais, de toute façon.
3: Et encore Mireille
0: Mathieu.
3: Voilà. Alors, Mireille est grosse. Est grosse.
1: A-I-G-R-O-Z.
3: C'était qui, cette dame qui nous a quittés?
2: Une chanteuse?
1: Ah, qui nous a quittés.
0: Une comédienne?
3: Ouais, enfin, comédienne. Un chanteur, à un moment donné. Hein?
0: Une comédienne?
3: Oui.
0: On va dire Mireille, il n'y en a pas 36.
3: Non.
2: Mireille Dark?
3: Et
0: Mireille Dark. Elle fait un peu peur.
3: Mireille Dark, c'est bien. C'est bien.
1: J'en ai un mot.
3: François Arouette. Pas Arouette, hein. Arouette.
2: Hein?
3: T'as posé une question là-bas, toi? C'est ça. Dans l'honorable assistance publique, on a eu la réponse.
2: C'est Jane, elle est trop forte.
3: Elle est trop forte.
0: Non, elle était d'une rapidité, mais foudroyante.
3: Ah,
0: non,
3: mais
0: elle a eu le temps de réagir tout de suite.
1: Disons qu'elle a très bien connu, surtout personnellement.
3: Ah, yes. Donc, toi, tu vas trouver, toi. Toi, tu vas trouver, là. Agnès
0: Sorel.
3: Gonchua Bayachu. Ça s'écrit comme ça s'éternue. Bon,
1: déjà, elle a eu bien fait de prendre le pseudo.
3: Déjà, oui. C'est une basquaise. Enfin, je pense, parce que Bayachu, ça s'écrit X.
0: Ah oui, oui,
2: oui, comme Marichu.
3: Oui. Et Golcha, G-O-N-X-H.
2: Oui.
0: Ah, donc, c'est, oui,
1: c'est une basque.
0: Une basque, ouais.
3: Agnès, par contre.
0: Mais Agnès.
1: Si, si.
0: Elle serait Maïtena, ça irait, mais.
3: Ouais, non, c'est pas Maïtena.
2: Agnès. Elle a gardé son prénom ou pas?
3: C'est une comédienne, non.
1: Décédée?
3: Oui.
0: Ah bon?
3: Oui.
0: Bah, c'est évident pour toi. Nous, on ne peut pas le savoir. Moi, je dis, bah oui. Mais non, non, tu dis, bah oui.
1: Catherine Deneuve?
3: Oui.
1: Hein? Catherine Deneuve?
3: Non, je suis là non plus. Arrêtez de citer les décédés, c'est chiant.
0: Mais c'est quoi? C'est une chanteuse? C'est une comédienne?
3: Non, on a dit, j'ai dit que non, c'est pas une comédienne ni une chanteuse.
1: Ah, c'est pas une comédienne non plus?
3: Non.
1: Et ah c'est bon quoi alors?
2: Une
3: dame qui s'appelait donc Agnès Golcha Bayachu.
0: Une coiffeuse?
3: Non plus.
1: C'est ta voisine?
0: Moi je connaissais une boulangère, Agnès Lambert peut-être.
3: Non, non, c'est pas ça.
1: Est-ce qu'elle a gardé son prénom?
3: Elle a rien gardé.
1: Ah mais voilà.
0: Ah.
1: C'est pas une chanteuse, pas une comédienne. C'est une
0: Régine.
1: Une écrivaine.
3: Je vous aide. Oui. Y en a un dans toutes les communes.
1: Ah.
4: Eh ben.
1: Agnès poste de police.
0: Agnès Mairie.
3: Non, dans toutes les communes. Il y a des communes où il n'y en a pas de poste de police.
1: Ah oui, exactement.
3: Mais dans Agnès toutes les Mairie. Communes. Comment?
0: Agnès Mairie.
3: Non.
9: Agnès Clocher.
2: Maire.
3: Non.
9: Ah, Momo.
2: Bah. Maire.
0: Georgette Lemaire.
10: Agnès Maire.
3: Comment?
2: Agnès Maire.
3: Maire. Oui, alors maire.
2: Georgette Lemaire.
3: Non.
2: Non.
1: Non.
2: Maire.
0: C'est maire.
3: Oui.
0: Méditerranée.
3: Non. Alors des mères, il n'y en a pas.
0: Égée.
3: Il y a la mère Michel.
0: Ah non, mais qui a perdu son chat.
1: Elle est mère, elle.
3: Non.
1: Non.
10: C'est son
1: non.
10: famille. C'est son, non.
0: Famille. C'est son famille. Elle s'appelle mère.
3: Je vous aide. Vous avez trouvé mère.
1: Oui.
3: Dans le pseudo, il y a mère.
1: Oui.
3: Bon. Mais non.
1: Merci.
3: Merci. Beaucoup. Merci beaucoup.
0: Mère. Mère. Quand-il?
3: Non plus.
2: Mais c'est dans son prénom ou dans son nom, le maire?
3: Maire, quand on l'appelait, on disait maire...
1: Teresa.
3: Voilà.
10: Mère Teresa.
3: Putain, mais c'est pas possible.
0: Bah quoi, c'est pas possible?
3: On est vraiment des pâquerettes, là, hein.
0: Je savais pas qu'elle était basque, j'ai jamais vu avec un
1: moi,
0: béret.
1: Moi, j'en ai un, moi, j'en ai un.
3: Plus, je savais pas.
0: Je n'ai jamais vu mère Teresa avec un béret, je suis désolé.
3: Pourquoi tu t'en prends à moi?
1: Moi, j'en ai un, je vous donnerai pas la réponse. Farouk, Farouk Bulsara.
0: Oh, bah ça, je sais qui c'est.
3: Attends, je cherche.
0: Julien Clerc. Un truc improbable.
1: Julien Clerc, le seul artiste qui a gardé son vrai nom.
0: Oui, c'est ça.
1: Farouk Bulsara.
3: Est-ce que alors, c'est un français?
1: C'est un décédé, déjà.
3: Est-ce qu'il est
1: anglais,
3: français?
1: Anglais, okay. Décédé, ultra connu. Ils ont sorti un film il y a pas longtemps.
0: Freddie Mercury.
1: Je t'ai demandé quelque chose, toi?
0: Mais je t'ai demandé une réponse,
1: je te dis non.
0: Eh ben si.
3: Ça, est-ce, bon, que son, est-ce que son prénom est-ce que son prénom commence par un F?
0: Mais c'est bon, on l'a dit.
3: Mais non,
0: c'est Freddie Mercury.
1: Non, il a pas dit.
3: Mais si. Moi, mais je pensais à Philippe Noiré.
1: Non, t'as pas dit.
3: Comment
1: tu l'as dit
3: par un F?
1: Oui. Eh ben, c'est Freddie Mercury.
0: Eh ben voilà.
3: Eh ben, mais je l'ai là.
0: Mais t'as qu'à écouter.
3: Eh oui.
1: Mais non, c'est toi qui dis aussi là.
3: Vous en voulez un autre?
1: Non.
0: Oui.
3: Bon, ok.
1: Si.
0: Si.
3: Allez, non. C'est comme vous voulez.
1: Bon, d'accord.
3: D'accord. Lequel?
1: Tu vois?
3: Béatrice Cabarrou.
0: Béatrice Dalle.
3: Béatrice Dalle. Elle a rien branlé à l'école.
1: Si elle, si elle, mais non, mais attends, mais bien sûr, si elle a. Mais, bon.
3: Eh bien, Béatrice Dalle, tu l'as
1: oui,
3: dit,
1: mais,
3: l'as pas dit.
1: L'autre, elle a pas gardé son prénom.
0: Moi, j'en ai un. Alors, attention. Manuel de Villalobos. Manuel de Villalobos, il a changé totalement son nom. Hein.
2: Julio Iglesias.
0: Non.
3: Est-ce qu'il est de nationalité anglaise?
0: Non.
3: Tu as une question? On fait avancer le bordel, là, quoi ça s'appelle.
1: Ouais. Dev.
0: Non.
3: C'est un Espagnol.
0: Connu. D'origine, oui, certainement. Oui.
3: D'origine.
0: Oui, d'origine.
3: Il a chanté en France?
0: Bon, ça lui arrive, mais rarement.
3: Chanteur?
0: Non.
3: Un acteur?
0: Un peu, oui, oui, oui.
3: Politique?
0: Non, mais il s'y connaît aussi. Il est un peu touche à tout, quand
3: même. Il est vivant.
0: Ah oui.
2: Raymond de la Rua.
0: Exactement. Raymond de la Rua, c'est ça. Exactement.
1: Putain de merde, moi je cherchais.
3: Eh ouais. Vous cherchez pas, même moi je ne savais pas.
1: Bon, c'est fini, voilà.
3: C'est fini, voilà, j'ai gagné.
1: Ah, c'est
2: bravo.
1: Fini.
2: Voilà. Ah voilà. Bah bravo.
1: Voilà,
2: bravo.
1: C'est fini maintenant. Les infos jojo, c'est fini, voilà.
3: Voilà.
1: Allez, salut.
2: Au revoir.
0: Au revoir.

Salut les copains, bienvenue sur Liberté FM avec nos tendres et chères années 60-70. Balade musicale de près d'une heure comme chaque lundi et mercredi sur le 96.1 avec des idoles, des vinyles qui grattent un petit peu ces chansons oubliées ou autres artistes. On démarre avec 2-3 classiques comme ça, voilà tout simplement. Richard Anthony fait partie des incontournables et des idoles des années 60, les mains dans les poches. Richard Anthony.

0: Artiste éphémère de ces années 60, mais un succès, Jean-Claude Anou au genou.
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Autre titre de ces années 60, David Bowie, 67. Un titre que je vous propose d'écouter dans ce temps.

David Bowie en 67. 67, c'est aussi la sortie du film de Claude Lelouch, Vivre pour vivre, et la bande originale est interprétée par Nicole Croisille.

les tubes et les chansons que vous aimez pour vous accompagner pendant près d'une heure. Un autre titre de ces années 60 en compagnie de Tom Jones.

0: Un classique, voilà. Allez, on traverse l'Atlantique, l'Amérique du Nord, et en 67, Gilles Vigneault, Les gens de mon pays, c'est un recueil de poèmes, de contes, de chansons. Le texte en vers est reproduit dans les livres de Vigneault en 69.
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Abordons à présent Gilles Vigneault, les années 70, et pourtant c'est en 1968 que Michel Jonasz va débuter lentement sa carrière. Il va sortir un premier 45 tours édité sous le nom de Michel Kinset. Puis deux ans après, là aussi c'est un 45 tours sous son propre nom. Michel Jonasz participera à la Rose d'Or d'Antibes en 72 et il faudra attendre quand même 1974 pour qu'il rencontre le succès avec ce titre, dites-moi.

Alors le titre remis au goût du jour par Bon Entendeur 72, Danny Osmond. Il n'est même pas majeur et il triomphe en Amérique avec Poppy Love en 72.

Il y avait eu une adaptation en français par Mireille Mathieu. Tout va bien, on chante encore. Et ces années 70 avec Michel Fugain. Et le Big Bazar, n'oublions pas.

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1: Bonjour à tous, c'est Gianni, on se retrouve pour vos idées de sorties. Vendredi 22 mai, méga loto à 20h45 à la salle des fêtes de Ménesplay, animé par le club de football de Ménesplay, avec de nombreux lots à gagner comme un bon d'achat de 250€, 3 bons d'achat 200€ et d'autres lots à corps. Réservation au 06 07 35 20 70. Samedi 23 mai, loto à la salle des fêtes de Villetouré à 20h45, organisé par la société de chasse de Villetouré, avec de nombreux lots à gagner comme une carte cadeau de 200€, une friteuse air fryer, un soda stream, un jambon sec, deux jambons verts, deux plateaux de fromage et d'autres lots à corps, avec restauration sur place. Réservation par SMS au 06 61 16 82 74. Ce samedi 23 mai, le marché de Tisserand fait son apparition tout le week-end jusqu'au lundi 25 mai. C'est organisé par l'association Fil et Métiers au château de Varègne. L'entrée est à 3€, le tarif réduit à 1€ et c'est gratuit pour les moins de 16 ans. Avec au programme tout le week-end, atelier gratuit tout public, visite gratuite du musée des Tisserands et de la Charentaise. Et au programme le samedi 23 mai, une ouverture au public de 14h à 19h, une soirée festive, un repas 19h30 à la salle des fêtes sur réservation au 06 14 72 14 69. Un concert de bal traditionnel avec Oraventa à partir de 20h30. Dimanche 24 mai, journée loto au Parc des Espoirs de Marsac, organisée par l'association Les Amis du Pain. C'est à 14h30 et à 20h30. Des lots incroyables sont à gagner comme une voiture 5 portes, avec au total 28 500€ de lots et de cartes cadeaux à gagner. Réservation au 06 81 43 89 26. Dimanche 24 mai, brocante vide-grenier au stade de Ménesplay avec restauration et buvette sur place. Réservation pour une place au 06 07 35 20 70. Le marché des tisserands continue le dimanche 24 mai au château de Varègne. L'entrée est à 3€ et le tarif réduit à 1€ et c'est gratuit pour les moins de 16 ans. L'ouverture au public se fait de 10h à 18h, le vernissage à 11h et un food truck à la place des marronniers vous seront proposés. Et le lundi 25 mai, au programme, une ouverture au public de 10h à 18h et avec toujours le food truck à la place des marronniers. Vendredi 29 mai, à la salle des fêtes André Malraux de Ribérac à 20h, au théâtre ce soir, avec à l'affiche Quand le sanguin s'énerve, une comédie de Yvonne Taburet, avec buvette et snack sur place, un spectacle au chapeau. Réservation avant le 27 mai par SMS ou par téléphone au 06 45 29 69 80. Le 6 et 7 juin, Mystica Experience avec voyance médiumnite, soins énergétiques, cosmétiques naturels à l'espace Lunès d'Angoulême. L'entrée est gratuite. Venez vivre une expérience unique entre énergie, beauté et mystère. Vendredi 12 juin, méga loto à l'espace culturel de Ribérac à 20h45, organisé par le club de rugby de Ribérac, avec de nombreux lots à gagner avec un total de 2 500€ de lots et de cartes cadeaux, 4 colis de viande, 4 corbeilles de fruits et 4 plateaux de fromage, avec bingo et jeux du bar, et avec bien sûr restauration et buvette sur place. Et voilà, c'était vos idées de sortie. Pour retrouver toutes ces informations, c'est sur le site internet de Liberté FM. Et sur ce, moi je vous souhaite de passer une agréable journée.
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0: Bonjour, au programme de votre soirée télé de ce lundi 18 mai sur TF1, l'été 36, série avec Julie Debona et Sophia Issaidi. Durant l'été 1936, pour la première fois de leur vie, des salariés profitant des congés payés débarquent sur la Côte d'Azur. Quatre femmes de milieux différents vont être liées à un meurtre survenu dans un hôtel de luxe. Sur France 2, Meurtre au paradis, la 15e saison de la série. Sur France 4, La haine, film réalisé par Mathieu Kassovitz. Sur Arte, Talon aiguille, film réalisé par Pedro Almodovar. Sur W9, Armageddon, film avec Bruce Willis. Un astéroïde se dirige vers la Terre à la vitesse de 35 000 km à l'heure. Un grand spécialiste du forage pétrolier est recruté par le directeur de la NASA pour tenter de le détruire. Sur TMC, Bad Boys 2, film avec Martin Lawrence et Will Smith. Et puis sur France 5, Fleurs à parfum, retour en grâce, documentaire. À Grasse, les fleurs à parfum disparaissent peu à peu, balayées par l'urbanisation. Face à la sécheresse, une quarantaine de producteurs s'organisent. Très belle soirée télé à tous.
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1: Bonjour à tous, c'est Gianni, on se retrouve pour vos idées de sorties. Vendredi 22 mai, méga loto à 20h45 à la salle des fêtes de Ménesplay, animé par le club de football de Ménesplay, avec de nombreux lots à gagner comme un bon d'achat de 250€, 3 bons d'achat 200€ et d'autres lots à corps. Réservation au 06 07 35 20 70. Samedi 23 mai, loto à la salle des fêtes de Villetouré à 20h45, organisé par la société de chasse de Villetouré, avec de nombreux lots à gagner comme une carte cadeau de 200€, une friteuse air fryer, un soda stream, un jambon sec, deux jambons verts, deux plateaux de fromage et d'autres lots à corps, avec restauration sur place. Réservation par SMS au 06 61 16 82 74. Ce samedi 23 mai, le marché des tisserands fait son apparition tout le week-end jusqu'au lundi 25 mai. C'est organisé par l'association Fil et Métier au château de Varennes. L'entrée est à 3€, le tarif réduit à 1€ et c'est gratuit pour les moins de 16 ans. Avec au programme tout le week-end, atelier gratuit tout public, visite gratuite du musée des tisserands et de la charentaise. Et au programme le samedi 23 mai, une ouverture au public de 14h à 19h, une soirée festive, un repas 19h30 à la salle des fêtes sur réservation au 06 14 72 14 69, un concert de bal traditionnel avec Oravanta à partir de 20h30. Du samedi 23 mai au lundi 25 mai, fête de Pentecôte 2026 à Saint-Méard-de-Drône, située à la plaine des sports de la Tour. 3 jours d'animation et de tombola vous seront proposés. L'entrée est bien sûr gratuite.
2: Au programme de ce samedi 23 mai, nous aurons à partir de 14h un concours de pétanque.

0: mais par aquarelle.
1: Dimanche 24 mai, deuxième jour de la fête de Pentecôte à Saint-Méard-de-Drône, avec au programme à partir de 8h, trail et marche de 8 à 12 km, avec aussi un cani randonnée, 8€ la rando sol et 20€ la randonnée plus le repas du midi. Toute la journée à partir de 9h est gratuit, marché artisanal et de producteurs, exposition de véhicules anciens, balade en calèche, jeu en bois traditionnel, à partir de 12h, menu, entrée, plat, dessert et vin compris avec jambon braisé et haricots Cohen. À 15h, défilé de la petite boutique. À 11h, 14h, 16h et 18h, spectacle de cirque gratuit. À partir de 19h30, restauration rapide animée par Moonsol, suivi d'un grand feu d'artifice. Dimanche 24 mai, vide-grenier au parc des expositions de Marsac-sur-Lille. C'est 15€ le stand de 5 mètres avec café plus croissant offert. Pour les visiteurs, c'est entrée gratuite de 7h30 à 18h avec restauration sur place et buvette. Et tout ça est organisé par l'association Les Amis du Pain. Réservation exposant par SMS au 06 81 43 89 26. Dimanche 24 mai, journée loto au parc des expos de Marsac à 14h30 et à 20h30 avec un total de 28 500€ de lots et de cartes cadeaux à gagner, dont une voiture, 5 portes, une cuisine, une climatisation, un VTT électrique, un spa 4 places, un frigo 2 portes et 10 cartes cadeaux de 150€ avec bien sûr restauration sur place. Dimanche 24 mai, brocante vide-grenier au stade de Ménesplay avec restauration et buvette sur place. Réservation pour une place au 06 07 35 20 70. Le marché des tisserands continue le dimanche 24 mai au château de Varennes. L'entrée est à 3€, le tarif réduit à 1€ et c'est gratuit pour les moins de 16 ans. L'ouverture au public se fait de 10h à 18h, le vernissage à 11h et un food truck à la place des marronniers vous seront proposés. Et le lundi 25 mai, au programme, une ouverture au public de 10h à 18h et avec toujours le food truck à la place des marronniers. Lundi 25 mai, troisième et dernière journée de la fête de Pentecôte de Saint-Méard-de-Drône, avec au programme toute la journée à partir de 7h, vide-grenier et brocante, réservation au 06 59 44 20 18 et toute la journée à partir de 9h est gratuit, reconstitution d'un camp militaire US, ses véhicules de la Seconde Guerre mondiale et balade en calèche. À partir de 12h, entrecôte, frites, entrée, plat, dessert plus 20 compris à 17€. À 11h, 14h et 16h, spectacle de cirque gratuit pour tous. À partir de 18h, tirage de la tombola, suivi d'un lâcher de ballon pour clôturer la fête. Vendredi 29 mai, à la salle des fêtes André Malraux de Ribérac à 20h, au théâtre ce soir, avec à l'affiche Quand le sanguin s'énerve, une comédie de Yvonne Taburet, avec buvette et snack sur place, un spectacle au chapeau. Réservation avant le 27 mai par SMS ou par téléphone au 06 45 29 69 80. Le 6 et 7 juin, Mystica Experience avec voyance médiumnite, soins énergétiques, cosmétiques naturels à l'espace Lunès d'Angoulême. L'entrée est gratuite. Venez vivre une expérience unique entre énergie, beauté et mystère. Vendredi 12 juin, méga loto à l'espace culturel de Ribérac à 20h45, organisé par le club de rugby de Ribérac, avec de nombreux lots à gagner avec un total de 2 500€ de lots et de cartes cadeaux, 4 colis de viande, 4 corbeilles de fruits et 4 plateaux de fromage, avec bingo et jeux du bar, et avec bien sûr restauration et buvette sur place. Et voilà, c'était vos idées de sortie. Pour retrouver toutes ces informations, c'est sur le site internet de Liberté FM. Et sur ce, moi je vous souhaite de passer une agréable

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Il est 17h.

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1: Bonjour docteur.

Bonjour, au programme de votre soirée télé de ce lundi 18 mai sur TF1, l'été 36, série avec Julie Debona et Sofia Essaïdi. Durant l'été 1936, pour la première fois de leur vie, des salariés profitant des congés payés débarquent sur la Côte d'Azur. Quatre femmes de milieux différents vont être liées à un meurtre survenu dans un hôtel de luxe. Sur France 2, Meurtre au paradis, la 15e saison de la série. Sur France 4, La haine, film réalisé par Mathieu Kassovitz. Sur Arte, Talon aiguille, film réalisé par Pedro Almodovar. Sur W9, Armageddon, film avec Bruce Willis. Un astéroïde se dirige vers la Terre à la vitesse de 35 000 km à l'heure. Un grand spécialiste du forage pétrolier est recruté par le directeur de la NASA pour tenter de le détruire. Sur TMC, Bad Boys 2, film avec Martin Lawrence et Will Smith. Et puis sur France 5, Fleurs à parfum, retour en grâce, documentaire. À Grasse, les fleurs à parfum disparaissent peu à peu, balayées par l'urbanisation. Face à la sécheresse, une quarantaine de producteurs s'organisent. Très belle soirée télé à tous. 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

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Il est 18h. 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
1: Ouais, j'avais le tout le plus attendu, hein.

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1: Bonjour à tous, c'est Gianni, on se retrouve pour vos idées de sorties. Vendredi 22 mai, méga loto à 20h45 à la salle des fêtes de Ménesplé, animé par le club de football de Ménesplé, avec de nombreux lots à gagner comme un bon d'achat de 250€, 3 bons d'achat 200€ et d'autres lots à corps. Réservation au 06 07 35 20 70. Samedi 23 mai, loto à la salle des fêtes de Villetouré à 20h45, organisé par la société de chasse de Villetouré, avec de nombreux lots à gagner comme une carte cadeau de 200€, une friteuse air fryer, un soda stream, un jambon sec, deux jambons verts, deux plateaux de fromage et d'autres lots à corps, avec restauration sur place. Réservation par SMS au 06 61 16 82 74. Ce samedi 23 mai, le marché des tisserands fait son apparition tout le week-end jusqu'au lundi 25 mai. C'est organisé par l'association Fil et Métier au château de Varennes. L'entrée est à 3€, le tarif réduit à 1€ et c'est gratuit pour les moins de 16 ans. Avec au programme tout le week-end, atelier gratuit tout public, visite gratuite du musée des tisserands et de la charentaise. Et au programme le samedi 23 mai, une ouverture au public de 14h à 19h, une soirée festive, un repas à 19h30 à la salle des fêtes sur réserve au 06 14 72 14 69, un concert de bal traditionnel avec Oraventa à partir de 20h30. Du samedi 23 mai au lundi 25 mai, fête de Pentecôte 2026 à Saint-Méard-de-Drône, située à la plaine des sports de la Tour. 3 jours d'animation et de tombola vous seront proposés. L'entrée est bien sûr gratuite.
2: Au programme de ce samedi 23 mai, nous aurons à partir de 14h un concours de

0: animé par Aquarelle. Dimanche 24 mai, deuxième jour de la fête de Pentecôte à Saint-Méard-de-Drône, avec au programme à partir de 8h, trail et marge de 8 à 12 km, avec aussi un cani randonnée, 8€ la rando sol et 20€ la randonnée plus le repas du midi. Toute la journée à partir de 9h est gratuit, marché artisanal et de producteurs, exposition de véhicules anciens, balade en calèche, jeu en bois traditionnel, à partir de 12h, menu, entrée, plat, dessert et vin compris avec jambon braisé et haricots Cohen. À 15h, défilé de la petite boutique, à 11h, 14h, 16h et 18h, spectacle de cirque gratuit. À partir de 19h30, restauration rapide animée par Moonsol, suivi d'un grand feu d'artifice. Dimanche 24 mai, vide-grenier au parc des expositions de Marsac-sur-Lille. C'est 15€ le stand de 5 mètres avec café plus croissant offert. Pour les visiteurs, c'est entrée gratuite de 7h30 à 18h avec restauration sur place et buvette. Et tout ça est organisé par l'association Les Amis du Pain. Réservation exposant par SMS au 06 81 43 89 26. Dimanche 24 mai, journée loto au parc des expos de Marsac à 14h30 et à 20h30 avec un total de 28 500€ de lots et de cartes cadeaux à gagner, dont une voiture, 5 portes, une cuisine, une climatisation, un VTT électrique, un spa 4 places, un frigo 2 portes et 10 cartes cadeaux de 150€ avec bien sûr restauration sur place. Dimanche 24 mai, brocante vide-grenier au stade de Ménesplé avec restauration et buvette sur place. Réservation pour une place au 06 07 35 20 70. Le marché des tisserands continue le dimanche 24 mai au château de Varennes. L'entrée est à 3€, le tarif réduit à 1€ et c'est gratuit pour les moins de 16 ans. L'ouverture au public se fait de 10h à 18h, le vernissage à 11h et un food truck à la place des marronniers vous seront proposés. Et le lundi 25 mai, au programme, une ouverture au public de 10h à 18h et avec toujours le food truck à la place des marronniers. Lundi 25 mai, troisième et dernière journée de la fête de Pentecôte de Saint-Méard-de-Drône, avec au programme toute la journée à partir de 7h, vide-grenier et brocante, réservation au 06 59 44 20 18 et toute la journée à partir de 9h est gratuit, reconstitution d'un camp militaire US, ses véhicules de la Seconde Guerre mondiale et balade en calèche. À partir de 12h, entrecôte, frites, entrée, plat, dessert plus 20 compris à 17€. À 11h, 14h et 16h, spectacle de cirque gratuit pour tous. À partir de 18h, tirage de la tombola, suivi d'un lâcher de ballon pour clôturer la fête. Vendredi 29 mai, à la salle des fêtes André Malraux de Ribérac à 20h, au théâtre ce soir, avec à l'affiche Quand le sanguin s'énerve, une comédie de Yvonne Taburet, avec buvette et snack sur place, un spectacle au chapeau. Réservation avant le 27 mai par SMS ou par téléphone au 06 45 29 69 80. Le 6 et 7 juin, Mystica Experience avec voyance médiumnite, soins énergétiques, cosmétiques naturels à l'espace Lunès d'Angoulême. L'entrée est gratuite. Venez vivre une expérience unique entre énergie, beauté et mystère. Vendredi 12 juin, méga loto à l'espace culturel de Ribérac à 20h45, organisé par le club de rugby de Ribérac, avec de nombreux lots à gagner avec un total de 2 500€ de lots et de cartes cadeaux, 4 colis de viande, 4 corbeilles de fruits et 4 plateaux de fromage, avec bingo et jeux du bar, et avec bien sûr restauration et buvette sur place. Et voilà, c'était vos idées de sortie. Pour retrouver toutes ces informations, c'est sur le site internet de Liberté FM. Et sur ce, moi je vous souhaite de passer une agréable journée.
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4: Et si on s'en a...

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2: Bienvenue dans cette édition de 19h. Dans l'actualité, cet accident à Calviac en Périgord, un camion chargé de poutres métalliques s'est couché sur la départementale. Aurore Holzmann est notre invitée. La ferme de Saint-Sac à Nantia s'anime à l'occasion du dimanche de Pentecôte. Différentes animations qu'elle nous présentera. Et puis la météo, encore une couverture nuageuse la nuit prochaine et demain matin sur la Dordogne. Bonsoir, un poids lourd s'est couché sur la départementale 703 à Calviac en Périgord ce lundi matin. Le poids lourd transportait des poutres métalliques. Toute la cargaison est tombée dans le fossé. Une grue a été déployée pour relever le véhicule et évacuer les poteaux. La route a été complètement fermée jusqu'en début d'après-midi. Le chauffeur du poids lourd roulait sur la route de Foncabrol en direction de Souillac. Au petit matin, il a perdu le contrôle de son véhicule à la sortie d'un virage. Son camion s'est couché sur le flanc droit. La cargaison de poutres métalliques très lourdes s'est déversée sur le bas-côté. Le chauffeur s'est retrouvé coincé dans sa cabine. Les pompiers ont dû découper la porte pour l'extraire. Il se plaignait de douleurs à l'épaule. Il a été transporté à l'hôpital pour des examens de contrôle. Les gendarmes ont mis en place une circulation alternée dans la matinée avant de couper complètement la route pour évacuer la cargaison et redresser le camion. Une grue a été déployée ainsi qu'une dépanneuse. Une déviation qui a été mise en place jusqu'en début d'après-midi où la route a ensuite ouvert à la circulation.
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2: Notre invitée à présent est au téléphone et je l'en remercie pour ces quelques minutes qu'elle nous consacre sur Liberté FM. Notre invitée, Aurore Holzmann, bonjour.
4: Bonjour.
2: Merci de nous consacrer, donc je le disais quelques instants, nous sommes sur la commune de Nantia, côté de Thiviers, plus précisément à la ferme de Saint-Sac, qui s'anime ce dimanche 24 mai. Alors avant de parler de cette journée de programmation, quelques mots du site tout de même, quelles sont les productions sur cette ferme de Saint-Sac?
4: Alors nous, on est installé en agroécologie et légumes biologiques depuis 2019. Donc on a surtout des légumes, des œufs, du pain au levain et des boissons fermentées naturelles à base des plantes et des fruits qu'on fait pousser sur la ferme.
2: Très bien. Et que vous vendez ensuite sur la propriété ou est-ce que vous faites des marchés ?
4: Oui, alors je suis... on peut venir à la ferme, tout est... sur commande et ensuite je suis sur le site internet pourdebon.com où on peut faire venir chez soi de toute la France.
2: Alors on redonnera à la fin de cet entretien évidemment vos coordonnées, site internet et réseaux sociaux, mais parlez-nous maintenant de cet événement ce dimanche 24 mai. Que va-t-il se passer sur cette ferme de Saint-Sac à Nantia?
4: Alors ouais, tout d'abord, ça nous fait super plaisir. On va accueillir à 14h Ali Vedjé, qui est un super chanteur engagé et très très drôle. Donc lui, il fait vraiment un one-man show qui est super agréable et ça sera vraiment des notes conviviales, chaleureuses, relaxes pour passer un bon dimanche de la Pentecôte. On commencera à 10h du matin avec une visite de la ferme pour ceux qui ont envie, pour petits et grands. À partir de 11h, on aura un buffet brunch à volonté pour tous, donc avec des spécialités sucrées, salées, des tartes froides, des tartes chaudes, nos boissons pétillantes bien sûr, du café, du chocolat chaud, enfin tout ce dont vous avez envie. On vous servira ça jusque 15h. Voilà, il sera ouvert tout le temps, ce buffet. À partir de 16h, on fera des crêpes. Et puis ensuite, à 17h, on aura un petit débat sur l'agroécologie et mieux manger en circuit court.
2: Qui animera ce débat?
4: Alors, je l'animerai ensemble avec mon mari.
2: D'accord. Et donc, vous parlerez des produits bio, du mieux manger au quotidien, des produits véganes peut-être. Qu'est-ce que vous comptez expliquer dans ce débat, ce 24 mai?
4: Ouais, tout à fait. Alors, on part souvent de là-bas sur qu'est-ce que c'est que l'agroécologie et ensuite quelles sont les sources pour s'approvisionner au meilleur coût dans la région. Hein. Il n'y a pas que nous, on est plusieurs à faire de bonnes choses. Donc on parle aussi de nos collègues, on parle de ce dont les gens ont envie également. C'est vraiment un débat ouvert, c'est pas une présentation, c'est réellement quelque chose qui se construit avec le groupe. Hein.
2: Est-ce que cette ferme de Saint-Sac est facile à trouver quand on n'est pas du secteur de Thiviers?
4: Alors, on est très bien répertorié sur Google Maps. Ouais. Vous allez nous trouver, ferme Saint-Sac, via Google Maps. Et sinon, lorsqu'on n'est pas de Thiviers, on doit monter vers ce qu'on appelait avant le Bas Saint-Sac. Et c'est pas très loin des papeteries Guyennes à Nantia. Voilà les indications que je peux vous donner.
2: Bon, sinon, de toute façon, on peut vous retrouver sur les réseaux sociaux et sur une page Internet.
4: Oui, tout à fait. Et il y a un grand parking devant, donc il n'y a aucun souci pour se garer.
2: Parfait. Merci beaucoup. On va peut-être donner un numéro de téléphone pour celles et ceux qui voudraient vous joindre, parce que je suppose qu'il n'y a pas besoin de réserver.
4: Alors si, ce serait bien de réserver justement, surtout pour le brunch, avant le 21 mai. J'arrête les compteurs le 21 mai au soir et vous pouvez me contacter soit via le site en remplissant le formulaire, soit par numéro de téléphone au 06 47 36 15 38.
2: Merci beaucoup Aurore pour ces quelques minutes. Donc la ferme Saint-Sac à Nantia s'anime ce dimanche 24 mai, quasiment toute la journée à partir de 11h. Merci beaucoup, à bientôt.
4: Merci à vous Pascal, passez une bonne journée, à bientôt, au revoir.
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2: La couverture nuageuse persiste la nuit prochaine, encore demain matin de probables averses et puis de timides éclaircies dans l'après-midi, 18 degrés attendus à l'Aiguillac de Cercle et 19 à la 12, mais ça va se réchauffer un peu, on va atteindre les 20 degrés, un moment de folie pour mercredi, et ensuite ce sera la chaleur pour le week-end avec du soleil.
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2: Merci d'avoir suivi cette édition d'Info. Je vous souhaite une excellente soirée sur Liberté FM. À demain, 6h30 pour votre matinale.

Bonjour, au programme de votre soirée télé de ce lundi 18 mai sur TF1, l'été 36, série avec Julie Debona et Sophia Essaïdi. Durant l'été 1936, pour la première fois de leur vie, des salariés profitant des congés payés débarquent sur la Côte d'Azur. Quatre femmes de milieux différents vont être liées à un meurtre survenu dans un hôtel de luxe. Sur France 2, Meurtre au paradis, la 15e saison de la série. Sur France 4, La haine, film réalisé par Mathieu Kassovitz. Sur Arte, Talon aiguille, film réalisé par Pedro Almodovar. Sur W9, Armageddon, film avec Bruce Willis. Un astéroïde se dirige vers la Terre à la vitesse de 35 000 km à l'heure. Un grand spécialiste du forage pétrolier est recruté par le directeur de la NASA pour tenter de le détruire. Sur TMC, Bad Boys 2, film avec Martin Lawrence et Will Smith. Et puis sur France 5, Fleurs à parfum, retour en Grasse, documentaire. À Grasse, les fleurs à parfum disparaissent peu à peu, balayées par l'urbanisation. Face à la sécheresse, une quarantaine de producteurs s'organisent. Très belle soirée télé à tous.

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1: Et oui, le voici, le tout nouvel épisode de Chansomania. Bonjour et bienvenue, que tu sois une fidèle auditrice, un fidèle auditeur, ou que tu découvres tout juste l'émission. Ici, eh bien, une heure de musique, de chansons sans barrière, avec des sorties d'albums et des titres parfois un peu plus anciens, voire beaucoup plus anciens. On a aussi pour habitude, dans chaque épisode, de faire une belle rencontre. La belle rencontre, aujourd'hui, c'est avec Ali, à l'occasion de la sortie de son tout nouvel album, dispo depuis ce 15 mai.

Ali est avec nous en interview et bien entendu en chanson dans une douzaine de minutes. Chansomania épisode 532, c'est parti.

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L'improbable histoire d'un potentiel tueur à gage. C'est le titre du nouvel album de Lara, sorti en novembre 2025. Un voyage chanson pop pour gagner des miles, donc, histoire de lâcher prise quand on a passé sa vie en contrôle. Après Boss, eh bien, on peut s'offrir Open de France. Et puisqu'on peut se l'offrir, eh bien, c'est parti, on se l'offre.

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0: Nous avons remonté le temps là, puisque Un Petit Air, ce titre des Têtes Raides que l'on vient d'écouter, est extrait de l'album Le Bout du Toit, sorti en 1996. Les Têtes Raides repartent en tournée cet été. On donne tout, c'est le nom de cette série de concerts à retrouver du côté de la Loire, du Finistère, de l'Ardèche, Paris, Corrèze, Landes, bref, une douzaine de dates à retrouver sur tous les réseaux sociaux des Têtes Raides.
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0: Je te l'annonçais dès le début de l'émission, nous sommes maintenant avec Ali pour passer tout un temps autour de son tout nouvel album. Un premier titre et puis nous échangeons ensemble juste après.

0: à l'harmonie que l'on vient d'écouter donne le titre au troisième album de Ali. Il est sorti le 15 mai. Ali, eh bien, tu as pu la découvrir dans la première saison de The Voice et beaucoup plus récemment en première partie de la tournée française de Kim Wilde, ou interprète pour la bande originale de Ici Tout Commence sur TF1. C'est entre autres, et on va parler bien de tout ça ensemble. Salut Ali.
1: Salut Seb.
0: Alors je suis très heureux de te recevoir dans Chansomania. C'est la première fois. On va parler de ce nouvel album, mais avant, moi je voudrais remonter le temps un petit peu. The Voice en 2012, ça fait combien de temps que tu chantes en 2012 quand tu arrives à l'aventure The Voice?
1: Je chante depuis un moment. J'ai fait beaucoup de concours et tout ça quand j'étais petite. Mon papa nous a fait, avec mes petites sœurs, faire pas mal de concours de chant. Mmh. Donc je suis très entraînée, très très entraînée, et c'est la suite logique pour moi de faire The Voice à ce moment-là.
0: D'accord, et la chanson, c'est un plaisir. Tu chantes, en fait, depuis petite, tu chantes tout le temps.
1: Oui, je chante pour meubler en permanence, et on me demande souvent d'arrêter de chanter parce que même si c'est joli, parfois c'est trop.
0: Et est-ce que tu écrivais déjà quand tu arrives à The Voice en 2012?
1: Oui, ma première chanson, je l'ai écrite à 13 ans. Elle s'appelle Rengaine et elle était sur mon tout premier album qui s'appelle Alphabet.
0: Alors moi j'aimerais bien que tu nous racontes The Voice justement. Alors c'est peut-être un petit peu loin, c'est relatif, c'était en 2012, il y a quand même quelques années, mais est-ce que tu peux nous raconter l'aventure?
1: Dans ma tête c'est un espèce de rêve un peu brumeux en fait, c'est vrai. Mais ça l'était déjà il y a 10 ans en fait, c'est ça qui est rigolo.
0: D'accord.
1: C'est que je me souviens uniquement des moments pendant lesquels j'ai chanté sur scène. Tout le reste, c'est un petit peu vague, un petit peu flou, donc je me souviens des meilleurs moments, en fait.
0: Et puis les meilleurs moments, pour toi et pour quelqu'un qui aime chanter, c'est effectivement les moments où on chante sur scène, de toute façon, j'imagine.
1: Oui, c'est ça. Et puis c'était tellement intense, que c'est difficile de se souvenir de tout.
0: Et est-ce qu'on prend la notion, est-ce qu'on sent tout le coup de projecteur que ça met sur nous, c'est-à-dire que d'un coup, y a plein de gens qui nous voient, en fait?
1: Non, pas trop. En fait, ce qui est assez étonnant d'ailleurs, c'est que quand on arrive là-bas, il y a quelques personnes qui sont là pour écouter en direct. Donc en fait, on a l'impression de faire un petit concert un concert pas mal. J'en avais pas fait énormément avec cette jauge, quoi, mais il y a peut-être 300 personnes sur le plateau. Mm-hmm. Donc on a l'impression de faire un concert devant 300 personnes. Et après, quand c'est diffusé, c'est un espèce de choc, quoi, parce que... T'as d'un coup plein de notifications, tu te rends pas compte de l'impact.
0: Oui, parce que tu touches énormément de monde en même temps là, avec des passages télé sur TF1.
1: Oui, c'est un concert gigantesque.
0: Est-ce que tu gardes des liens avec les personnes de cette période-là, je sais pas, des coachs
1: C'est comme tu sais, les gens avec qui on était en colonie, dans une super géniale colonie de vacances, en fait, on a toujours une tendresse immense pour les gens avec qui on a partagé ça. Dans le quotidien, on n'est pas en contact dans le quotidien, mais on s'envoie, quand on se voit passer sur les réseaux sociaux, ou quand on se rencontre quelque part, on se prend dans les bras, quoi.
0: Et alors j'ai cru voir du coup en préparant l'interview en plus qu'il y avait un duo sur le prochain album de Florent Pagny qui était prévu, qui était dans les tuyaux.
1: Ah oui, et ça c'est incroyable. En fait on a partagé un duo déjà à la télé il y a quelques années, je saurais pas te dire combien, sur une de ses chansons à lui qui s'appelle Châtelet Léal. Mmh. Et ça avait été super arrangé avec des violons et tout, c'était un moment fantastique. On avait tous les deux ce souvenir là d'un moment vraiment fantastique pendant lequel on s'est dépassé. Enfin, on était comme dans une espèce de transe. et en fait, Florent, bon, avec qui j'avais toujours un contact, qui écoute toujours mes nouveaux CD, je lui envoie souvent mes albums et il répond, il me fait un petit commentaire composé. et il m'a appelé en fait pour me demander si je voulais bien écrire pour nous deux un duo. Mmh. En souvenir de ce moment-là qui avait été super à vivre pour nous deux.
0: D'accord.
1: Et qui m'avait marqué. Donc ce que j'ai fait, c'est que j'ai écrit deux débuts de duo. J'ai envoyé les deux débuts de duo. Et je lui ai dit, écoute, choisis comme ça, je travaille sur celui que tu choisis. Et il m'a dit, écoute, t'as commencé, tu termines. J'aime bien les deux. Donc, mmh. Voilà.
0: D'accord.
1: Et donc on a choisi une des chansons.
0: Ah, d'accord, j'allais dire, c'est encore en travail ça ou non, c'est fini?
1: C'est enregistré.
0: D'accord, c'est enregistré.
1: Ok. Ouais.
0: Bah tiens, en parlant d'enregistrement justement, parce que là on va arriver à tes albums. Alors premier album en 2014 et ensuite le second arrive en 2023. C'est quoi là? C'est un break où tu t'éloignes de la musique, tu as fait autre chose ou c'était juste autre chose mais différent de tes albums en fait?
1: Eh ben c'est rigolo parce que en fait pendant ce moment-là, ce que j'ai fait, c'est que j'ai composé et écrit à l'harmonie. Je suis allée l'enregistrer.
0: D'accord. Sur la période 2014-2023.
1: Exactement, ouais. En fait, ça a commencé en 2015, je dirais, l'écriture. J'ai enregistré en 2017. Et après, j'ai continué de retravailler les pistes. C'est une histoire particulière parce que j'ai continué de travailler sur l'album et pour me rendre compte à la fin qu'il était super comme il était, quoi. Donc, je suis revenue en arrière et j'ai décidé de le sortir tel qu'il était maintenant.
0: D'accord. Mais du coup, avec tout ce temps où il a fallu justement prendre du recul sur tout ça, sur cette création.
1: Oui, c'est ça. En fait, c'est un album qui parle d'enfermement. Et je pense sincèrement que le fait qu'on ait tous pu le vivre, parce que moi, ça fait longtemps que je le vis. Quand j'écris, je m'enferme, en fait. C'est vraiment ma façon de procéder. Et quand on a vécu le Covid de manière très, très groupée, puisque toute la planète était enfermée, Et ben, j'ai eu l'impression que comme tout le monde l'avait expérimenté, c'était peut-être plus simple à entendre ces thèmes-là, ces sujets-là, quoi.
0: C'est quoi l'harmonie? Tiens, je voulais te demander justement.
1: Ah ben, à l'harmonie, c'est en fait, j'ai eu une période où j'avais un peu du mal à me lever du lit et à entreprendre. Et ce qui m'a sauvée, c'était que je me suis mis des alarmes sur mon téléphone en fait pour tout faire. Donc pour me réveiller le matin, pour aller marcher un petit peu, pour écouter de la musique, pour travailler sur la musique, pour appeler même des amis, pour être en contact. Ça, c'était des alarmes que je me mettais tous les jours. Et en fait, à force d'entendre cette alarme sonner sur mon téléphone tout le temps, y a la chanson à l'harmonie qui m'est venue en tête. Et puis tout s'est déroulé. Et toutes les chansons sont arrivées. C'est une sorte de concept album. En fait, chaque chanson représente une des alarmes que je me mettais.
0: Et depuis, tu as arrêté les alarmes ?
1: Oui, ça va mieux.

0: Ali de ce tout nouvel album. On vient d'écouter le titre « À cœur perdu ». Moi, je voulais alors parler peut-être un peu de l'enregistrement, mais l'enregistrement, vu que l'album a été écrit là sur plusieurs années, est-ce que les enregistrements ont été faits comme ça de manière aussi au fil des années ?
1: Alors non, ce qui est fou avec l'enregistrement, c'est qu'il a presque, il y a pas mal de chansons qui ont été enregistrées en live carrément, avec tous les musiciens quoi, et moi qui chante. Tourni par exemple, on n'a pas encore entendu, mais elle c'était un pur live quoi. On a fait très très peu d'édits dessus. Et en fait, Marc Platy, il a tenu, avec qui j'ai enregistré cet album, Marc Platy qui est un super réal, qui a bossé avec David Bowie, The Cure, Les Rita, enfin des gens qu'on adore. Il a tenu absolument à ce que les pianos que j'avais composés pour les chansons soient joués presque tels quels, par un super pianiste. Enfin, c'était très très respectueux comme enregistrement de mon art en fait.
0: Et alors c'est peut-être, alors je peux me tromper, mais c'est peut-être plus rapide l'enregistrement, parce qu'une fois que tout le monde s'est calé et que ça roule, j'ai envie de dire, on fait une prise et si elle est bonne, elle est bonne.
1: Oui, c'est ça. Et puis il y avait j'avais passé tellement d'années en fait à l'écrire. En fait, c'est juste après Alphabet. Alphabet est sorti en 2014, donc ouais, j'avais passé 3 ans presque à ne faire que ça, à chanter les chansons, les rechanter, et donc j'étais extrêmement prête en fait.

0: Tu parlais il y a quelques minutes du titre Tourni, on vient d'en écouter quelques secondes. Dedans, tu dis mourir si je veux, c'est un peu un challenge d'échapper à la mort, non?
1: En fait, cette chanson-là, elle représente une crise d'angoisse, je dirais. C'est une espèce d'opéra crise d'angoisse. Parce que, en fait, Tourni, je sais pas si t'as déjà eu ça, toi, mais il y a pas mal de gens qui peuvent avoir qui ont des crises d'angoisse et qui connaissent l'hyperventilation.
0: Je connais.
1: Tu connais.
0: Bah, je pense qu'on est très nombreux, en fait. Tu vois, là, on en parle, tu m'en parles, alors je le dis, mais c'est quelque chose qu'on dit pas spontanément.
1: Ouais, c'est vrai. C'est quelque chose qu'on ne dit pas spontanément, mais j'ai l'impression que la parole se libère quand même de plus en plus là-dessus. Mais c'est vrai que maintenant ça va mieux aussi. Mais c'est rigolo comme quoi parfois t'as juste besoin d'écrire une chanson sur un sujet pour que ça se désenclenche, pour que le thème se désenclenche en toi. Quoi. C'est très très très très curieux. Et donc Tourni, ouais, c'est une espèce de crise d'angoisse en chanson, et dans la crise d'angoisse en général, ce qui nous fait peur, je veux dire, la racine de tout ce qui nous fait peur souvent, c'est la mort.
0: Oui.
1: Donc voilà pourquoi j'essaye d'y échapper.
0: Et d'ailleurs, dedans, tu dis combien de jours je peux encore tourner. Enfin, c'est une question qu'on peut aussi être en droit tous un peu de se poser. Enfin, surtout quand on est des fois dans des états comme ça.
1: Oui, c'est clair, c'est ça. Ben, en fait, c'est un petit jeu de mots entre tour et jour. Mmh. Enfin, je veux dire, ça sonne presque pareil, donc ça va bien ensemble. Et puis, on est des sortes de machines quand même, donc combien de jours je peux encore tourner ?

0: Ali, on vient d'écouter quelques secondes du titre « Où ». C'est compliqué d'aller là où on n'existe pas.
1: Oui, c'est très compliqué et à la fois c'est tellement enrichissant que je ferai jamais plus autre chose. En fait, ce que je veux dire dans cette chanson-là, c'est que je pense que le recul m'a permis d'avoir une deuxième lecture. En fait, dans cette chanson-là, j'ai l'impression que je fais une espèce de coming out, en fait, que j'explique pourquoi je n'ai pas fait les choix les plus logiques dans ma carrière. Et parce que justement, j'ai besoin de me réinventer, j'ai besoin de chercher cette chose que j'ai jamais faite encore. Et du coup, ça aurait été très compliqué pour moi de devenir une espèce de caricature de moi-même en faisant ce que les gens attendaient de moi, en fait.
0: Puis c'est ce qui est intéressant en même temps, d'aller là où on n'est pas attendu, mais là où on a envie d'aller, c'est là qu'on retrouve tout, où on se sent bien déjà, puis on retrouve tout le sel de ce qui fait la vie.
1: Oui, c'est ça, c'est risqué, mais la vie, c'est un risque.
0: Bah tiens, en parlant alors de risque, je sais pas, parce que la scène, c'est un endroit que tu aimes beaucoup ou c'est un endroit où, je sais pas, il y a un peu une tension, un trac, comment ça se passe?
1: Alors j'ai eu le trac pendant des années et puis un jour j'ai croisé Michel Jonas sur un plateau de radio. Il m'a dit mais arrête, ça sert à rien, et depuis j'ai arrêté.
0: Ah bah ça sert à rien, mais on choisit pas toujours.
1: On choisit pas toujours, mais y a quand même une prise de conscience qui est possible, parce que j'étais une traqueuse vraiment atteinte, et ça va beaucoup mieux quand même, je dois l'avouer, ça va beaucoup mieux. Donc je pense que c'est aussi parfois une position de l'esprit.
0: D'accord. Sur scène justement, on te retrouve sous quelle formule, notamment pour présenter les titres de ce nouvel album?
1: Alors là, en première partie de Kim Wilde, on a fait une formule à trois. J'étais au piano et aussi debout, parce que c'est important pour moi. Dans mes précédents concerts, en fait, j'ai fait pas mal de piano-voix et ça me manquait terriblement de pouvoir faire des gestes avec les bras, en fait. Donc je suis très très heureuse de pouvoir me mettre à nouveau debout. Puis c'est une formule qui est beaucoup plus rock aussi que ce que j'ai fait déjà jusque maintenant. Donc ça fait du bien, ça libère ça ouvre quelques chakras, quoi.
0: Bah tiens, on peut en parler aussi de ces premières parties de Kim Wilde. Je dis ces premières parties parce qu'il y a eu plusieurs concerts, je crois.
1: Ouais, il y a eu cinq concerts dans des salles incroyables, magnifiques, avec des gens super attentifs et gentils qui n'ont pas parlé pendant que je chantais. Ça m'a tellement touchée, c'était génial.
0: Et comment tu te retrouves sur la première partie de Kim Wilde? Comment se passe la rencontre?
1: Alors, j'ai fait la première partie de Kim Wilde il y a 2 ans déjà, et une première fois en fait, parce que l'équipe qui s'occupe de sa tournée française était l'équipe chez qui j'étais signée en tour. Et donc en fait, je pense que c'était au départ un mariage arrangé. Mmh. Et puis on s'est rencontrés. On est toutes les deux très timides. Donc c'était rigolo parce que quand on se croisait dans les couloirs, il y avait un sourire un peu gêné. Et puis on s'apportait des trucs dans notre loge, des petits mots et tout ça, parce qu'on pouvait pas, on n'arrivait pas à se parler facilement.
0: Et ça va mieux depuis, j'imagine.
1: Oui, ça va mieux, c'était beaucoup plus simple cette année, bien que c'était quand même des petits mots et des sourires gênés en majorité. Mais je pense que ça s'était tellement bien passé, en fait, on était très respectueuses l'une de l'autre déjà et tout ça, donc ça s'est tellement bien passé que peut-être qu'elle a voulu me revoir, c'est ce que je me dis.
0: Et puis, je le disais aussi au début dans la présentation, mais il y a, parce que tu as beaucoup d'aventures musicales, notamment la BO de Ici Tout Commence, là aussi c'est encore une aventure qui est dans la chanson mais qui n'est pas complètement dans ce que tu fais, c'est-à-dire c'est pas tes propres chansons, c'est pas de la scène. Comment tu arrives là sur cette aventure Ici Tout Commence?
1: Alors j'arrive sur cette aventure parce que c'est TF1 qui produit cette série et que TF1 il se souvenait de moi, donc et d'autres d'ailleurs chanteurs de The Voice, et c'est vrai que c'est pour de l'interprétation. Mais en fait, ce qui m'a plu, c'est que c'était des chansons originales quand même, et que c'était des chansons originales plutôt bien écrites, très très belles, donc et qui m'allaient bien. En fait, quand j'ai reçu les chansons et que j'ai essayé de les chanter, je trouvais que ça m'allait super bien. J'étais extrêmement curieuse des gens qui avaient écrit ces chansons. Et d'ailleurs, Emily et Ben, qui écrivent pour cette série, ont réalisé mon deuxième album, qui est sorti en... Tu m'as dit la date tout à l'heure, moi j'ai oublié.
0: Alors moi j'ai noté en 2023 le second album.
1: Voilà, qui est sorti en 2023, qui s'appelle Une Grande Chose. Et donc c'était une rencontre formidable et j'ai très très bien fait d'aller renouveler mon amour pour l'interprétation avec eux.
0: J'ai noté quelque chose là dans ta réponse où tu n'as même plus la notion du temps de quand t'es sorti ton deuxième album, mais finalement c'est une belle vision de la vie peut-être de se dire bah voilà, on vit des choses, on fait des choses, mais on met pas forcément un marqueur sur chaque chose qu'on fait.
1: Oui c'est vrai, en fait souvent ma famille se moquait de moi parce que le dimanche je sais pas qu'on est dimanche et je peux proposer de faire une activité qui est pas possible à faire le dimanche. Voilà, j'ai une difficulté à... En fait, je trouve que les jours, c'est difficile de... Ça ressemble pas forcément à un lundi. Je veux dire, un lundi, ça pourrait être un mardi. Et d'autant plus quand on est, comme moi, quelqu'un qui écrit des chansons et qui n'a pas besoin que... Enfin, je veux dire, j'ai la chance de pas devoir me lever tous les jours très tôt pour et donc espérer le vendredi, en fait. Donc forcément, les jours se ressemblent.
0: pour trouver toutes les infos alors sur ce nouvel album, sur toutes les choses que tu fais, sur les dates à venir, moi j'ai noté le site, c'est aliferit.com. Là, on retrouve toutes les infos.
1: Aliferit.com, c'est ça. Donc ça s'écrit aliferite.com.
0: Et là, on retrouve toutes les infos, il y aura les dates de concert, tout qui va bien, quoi.
1: Ouais, c'est ça.
0: Eh bien, merci beaucoup, Ali, d'avoir été avec nous. Moi, je voudrais alors qu'on se quitte en chanson. Si tu le veux, bien sûr, j'aimerais que tu nous partages une chanson coup de cœur que tu écoutes depuis toujours ou une chanson que tu écoutes en ce moment. Voilà, on se quitte avec.
1: Je pense que tu peux mettre Grace de Jess Buckley.
0: C'est un titre qui te suit, que tu écoutes beaucoup.
1: J'ai toujours aimé cette chanson. Je la trouve très, très puissante, très, très transcendantale et j'aime bien, je suis contente qu'elle passe à la radio, même si Jeff Buckley passe à la radio, mais celle-là, elle est moins connue que Alléluia, par exemple, alors qu'elle est fantastique. Merci beaucoup, c'était super.
0: Eh bien, merci beaucoup. Eh bien, on se quitte avec ce titre. Merci beaucoup, Ali. Je rappelle que ton tout nouvel album, À l'Harmonie, est sorti le 15 mai. Merci beaucoup et à très bientôt sur scène.
1: Oui, là, il y a des trucs en préparation en plus.
0: À très bientôt, Ali.
1: J'en parlerai sur mes réseaux et sur mon site. À bientôt.

Oui, on s'offre un peu de pluie avant que je prenne le micro. Liberté, c'est le premier album de Clémentine Stepanov. Il est sorti le 17 avril. De la chanson touchante, une alliance du spirituel et du sensible, de la légèreté et de la profondeur. Une quête de liberté pour trouver l'équilibre face au surmenage, au bruit et aux injustices. Après le premier titre que l'on vient de s'offrir, J'aime la pluie, voici Il faut du temps. Plus d'infos, clémentine-stepanov.fr.

Le single que nous allons écouter maintenant inaugure un nouveau cycle artistique, une œuvre libre non formatée. Vertige de Somme, c'est le titre qui arrive, et le premier inédit de Tété depuis 7 ans. Alors laissons-nous emporter tout de suite par cette expérience sonore immersive. Et puis bien sûr, on attend la suite des aventures musicales de Tété.

C'est la fin de la chanson, mais c'est aussi la fin de Chansomania. Il en reste une, la chanson vinyle. On se retrouve la semaine prochaine, même endroit, même heure, sur ta radio préférée. D'ici là, les podcasts sur toutes les plateformes de podcasts et toutes les plateformes musicales. Tu retrouves aussi ces mêmes podcasts avec plein d'infos sur le site sebdihl.fr, sebdihl.fr. C'est comme cela que ça s'écrit. Allez, à la semaine prochaine et d'ici là, surtout, surtout, tu n'oublies pas de vivre en musique. C'est important hein, de vivre en musique. Allez, on se quitte en chanson vinyle avec aujourd'hui Jacques Brel. Au suivant. Bye.

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